0: Eh bien, je reçois tout de suite Gaël Coste-Meunier, président de l'association Droits du Parent et de l'Enfant, DDPE, engagé depuis plus d'une décennie dans la lutte contre l'exclusion parentale. Son combat personnel pour maintenir le lien avec sa fille éloignée en Pologne depuis 2011, elle l'a conduit à fonder la DDPE en 2017. L'association, suivie par plus de 7700 personnes, offre un soutien psychologique et juridique aux parents confrontés à l'aliénation parentale. Et en 2024, Gaël Coste-Meunier a également été tête de liste du mouvement Défendre les enfants aux élections européennes, plaidant pour une réforme profonde du droit familial afin de garantir à chaque enfant le maintien d'un lien équilibré avec ses deux parents. Vous parliez à l'instant, à plusieurs reprises, d'aliénation parentale. Est-ce que vous pouvez nous en faire la description? Qu'est-ce que l'aliénation parentale?
1: Oui, alors l'aliénation parentale, c'est quand un parent, alors ça peut être un parent direct, hein, le père ou la mère, ou ça peut être aussi un grand-parent des fois, mais après ça, quand un parent fait de l'enfant non pas un être en construction et en devenir, un être sensible, mais un objet de pouvoir narcissique pour lui-même, un objet de contrôle, de nuisance aussi vis-à-vis de l'autre, et finalement ce parent-là va mettre en place une emprise psychologique, qui est vraiment une emprise de type sectaire, comme on trouve dans les sectes, ou une emprise toxique, comme on trouve dans les couples toxiques. Malheureusement, beaucoup de personnes dans vos auditeurs et auditrices, je pense, comprennent de quoi il s'agit. C'est du coup un parent qui va petit à petit tourner l'enfant contre l'autre parent et faire en sorte que l'enfant va même lui-même penser des choses contre l'autre parent en pensant que c'est lui qui a eu l'idée de manière autonome. C'est l'illusion du penseur libre qui intervient dans beaucoup de situations justement d'emprise psychologique. Et donc l'enfant va s'enfermer dans un schéma, dans un narratif, et il va rejeter un parent qui est pourtant un parent aimant pour diminuer la tension que le parent toxique exerce sur lui.
0: Et c'est quelque chose qui devrait être condamné par la loi
1: Alors c'est pris en compte dans beaucoup de décisions. Il y a eu une décision récemment de la Cour européenne des droits de l'homme qui a condamné la Pologne justement dans une situation où la décision incite l'aliénation, une situation où une mère n'arrivait justement plus à voir son enfant. Et donc la Pologne a été condamnée parce qu'elle n'avait pas mis en place des actions suffisantes pour garantir le lien entre l'enfant et sa mère. Donc je pense qu'effectivement il y a du devoir des pays de prendre en compte cette aliénation parentale, la mesurer, et parce qu'au risque de s'exposer justement à des condamnations par la Cour européenne des droits de l'homme. Ouais. Après, il y a une géométrie variable selon les pays. Il y a des pays où elle est vraiment analysée et prise en compte. La France est dans une situation un petit peu singulière, puisqu'il y a certaines personnes qui prétendent que ça n'existerait pas. Bon, moi je laisse ces personnes à leur discours d'invisibilisation qui est ultra violent pour les enfants et les parents qui vivent ces situations. Et puis surtout, ce serait prétendre qu'un enfant pourrait se protéger d'une emprise psychologique là où les adultes n'y arrivent pas. Si on prend les sectes, voilà, c'est des adultes qui n'y arrivent pas. On prend les couples toxiques, les situations par exemple de violence intrafamiliale ou conjugale, il y a une emprise psychologique sur la personne qui est victime. Comment un enfant pourrait, lui, du haut de son âge, avec toute la dépendance qu'il a vis-à-vis de ce parent, résister à une emprise? Bon, c'est indéfendable. C'est indéfendable.
0: Alors justement, quels sont selon vous les principaux dysfonctionnements du système judiciaire en matière de garde d'enfants?
1: Alors il y a plusieurs choses. Centralement, et je pense que tous les juges et avocats qui pourront écouter l'émission en sont d'accord, il y a un grand problème de financement de la justice, et particulièrement de la justice familiale. Plusieurs études ont estimé, faudrait les retrouver, je ne les ai pas en tête, mais qu'un juge avait à peu près un quart d'heure pour lire un dossier, un juge d'affaires familiales. Ça veut dire, ça montre clairement que le juge ne lit pas le dossier, il n'a pas le temps, que les jugements sont des copier-coller, et ça à tous les niveaux, hein, c'est vraiment, il y a du copier-coller, et moi je vois plein de parents qui voient des paragraphes qui ne correspondent même pas à la situation, qui ne correspondent même pas à ce qu'a dit la partie adverse ou à ce qu'ils ont dit eux, hein, c'est hors contexte. Donc là c'est des copier-coller qui restent dans les décisions, donc il y a un problème de budget, il y a un problème de formation aussi. Les juges sont des personnes qui ont fait des études de droit et à qui on pose des questions sur finalement une problématique psychologique. Or, ils ne sont pas formés en psychologie. Et justement, nous, dans la campagne pour les européennes, on avait fait un programme. D'ailleurs, vous pouvez le retrouver sur le site défendrelesenfants.eu et sur l'onglet européenne. On avait un programme, justement, on avait proposé que la moitié des juges aux affaires familiales soient des juges ayant fait des études de droit avec un venu de psychologie et que l'autre moitié soient des juges ayant fait une formation de psychologie avec un venu de droit. Que ces mondes se rencontrent, que ces mondes se comprennent. Parce que là, actuellement, on a des décisions qui sont prises par certains juges qui sont en tant que telles violentes et mauvaises pour l'enfant. Quoi. Et donc, il y a aussi une évolution, un changement de paradigme qui est nécessaire. Actuellement, on a un mode de garde qui est imposé, qui est un mode de garde violent et inégalitaire qui est le 75-25%. Ce mode de garde, c'est un mode de garde par défaut qui est choisi très massivement par les juges actuellement et qui est un mode de garde en fait assez passéiste puisque en fait on impose à l'enfant un parent principal et un parent secondaire. Déjà, de quel droit l'enfant aime ses deux parents à égalité? Il les aime différemment, il les aime avec des nuances, mais il les aime fondamentalement à égalité. Et quand on regarde en plus la statistique, on se rend compte que le parent principal imposé à l'enfant est c'est très massivement la mère, et que le parent secondaire imposé à l'enfant, c'est très massivement le père. C'est-à-dire qu'en fait, la justice signifie aux femmes, bah, finalement, votre rôle, ce serait de vous occuper des enfants, et votre vie professionnelle et votre vie personnelle, vous n'aurez plus que 25% du temps pour la réaliser. Donc déjà, c'est enfermer les femmes dans ce stéréotype patriarcal très 19e siècle. Et puis de la même manière, on dit aux hommes, ben vous, votre rôle, ben vous n'êtes pas vraiment un parent, donc vous, ben vous allez travailler, vous allez ramener de l'argent, puis d'ailleurs vous allez payer de l'argent à madame, puisque c'est elle qui les enfants plus longtemps. Donc là encore, on enferme les hommes dans un stéréotype patriarcal et 19e siècle.
0: Merci à Gaël Coste-Meunier pour cet échange éclairant sur les enjeux de l'exclusion parentale et les actions menées par la DDPE, l'association Droits du Parent et de l'Enfant. Son témoignage met donc en lumière la nécessité d'une réforme du système judiciaire pour mieux protéger les liens parents-enfants. Pour en savoir plus sur l'association et ses initiatives, rendez-vous sur le site officiel défendre-les-enfants au pluriel.eu.

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Tout de suite, plongeons dans l'univers chaleureux de Christmas Song de Swirls. Avec son mélange envoûtant de dream pop et de sonorités électroniques, ce morceau évoque la magie des fêtes tout en apportant une touche moderne. Les harmonies vocales éthérées et les mélodies délicates nous transportent dans un monde féerique. Saviez-vous que Swirls, un projet musical qui mêle créativité et introspection, a été créé par un duo d'artistes passionnés qui explorent des thèmes de nostalgie et d'évasion ? Christmas Song capture parfaitement l'esprit de la saison avec une approche originale et rêveuse. Alors, installez-vous confortablement et laissez-vous emporter par cette mélodie enchanteresse. Enchaînons avec Commando Paresse de Lucky Loser. Ce titre électrisant s'inscrit dans un registre pop-rock énergique, mêlant des sonorités entraînantes à des paroles qui parlent des siècles de la fainéantise avec humour et légèreté. Lucky Loser, connu pour son style décalé et ses textes incisifs, nous plonge ici dans un univers où la paresse devient un véritable art de vivre. Anecdote amusante. Le groupe a été formé lors d'une rencontre fortuite dans un café, où ils se sont rendus compte qu'ils partageaient tous un amour commun pour la musique. Et les siestes. Préparez-vous à vibrer avec ce morceau qui célèbre la nonchalance avec une touche de folie. On poursuit avec un morceau qui va vous plonger dans un univers onirique. On Angel, de Kid Loco. Ce titre, issu de l'album A Grand Love Story, mélange habilement trip-hop et down-tempo, créant une ambiance à la fois mélancolique et apaisante. Les sonorités électroniques et les riffs de guitare évoquent une douce rêverie, idéale pour s'évader. Kid Loco, de son vrai nom Jean-Yves Prieur, est connu pour son approche cinématographique de la musique, et An Angel en est un parfait exemple. Anecdote intéressante, ce morceau a été largement utilisé dans des films et des séries, renforçant son statut d'hymne pour les moments introspectifs. Alors, fermez les yeux et laissez-vous porter par les vagues sonores de Kid Loco. Poursuivons. Voici Coup de Gronk de Party Dozen, un duo australien qui fusionne habilement le rock expérimental et les sonorités électroniques. Leur style audacieux et énergique vous plonge dans un univers unique où chaque note est une invitation à la danse et à l'exploration sonore. Party Dozen, composé de la saxophoniste et percussionniste, a su se faire remarquer avec leur approche innovante et captivante. Saviez-vous que leur musique est souvent décrite comme une expérience live intense, capable de transformer n'importe quel endroit en véritable fête ? Accrochez-vous, car Coup de Gronk va faire vibrer vos oreilles et électriser votre esprit. 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

Tout de suite, plongeons dans l'univers captivant d'Ambre avec son morceau « Machine ». Ce titre fusionne habilement électro et pop, créant une atmosphère à la fois entraînante et introspective. Ambre, artiste émergente de la scène musicale française, aborde des thèmes modernes comme la technologie et la quête d'identité, tout en gardant une touche d'émotion brute. Saviez-vous qu'Ambre a commencé sa carrière musicale en partageant ses créations sur les réseaux sociaux, attirant rapidement l'attention des professionnels du milieu ? Avec Machine, elle nous propose une réflexion sur notre rapport à la technologie, tout en nous entraînant sur un beat irrésistible. Préparez-vous à vibrer. Enchaînons avec Station 44, In Time. Ce morceau captivant mêle des sonorités électroniques à des influences pop, créant une ambiance à la fois dansante et introspective. Les thèmes abordés tournent autour du temps qui passe et de la recherche de connexion dans un monde en constante évolution. Saviez-vous que Station 44 est connue pour son approche novatrice et ses performances captivantes, attirant l'attention sur la scène musicale indépendante ? Préparez-vous à être transporté par ce son unique et entraînant. On poursuit avec un morceau percutant, Clavicule de Scum Manifesto. Ce groupe se distingue par un style punk énergique et abrasif, mêlant des riffs tranchants à des paroles provocantes. Leurs thèmes explorent souvent des sujets de rébellion, de société et de désespoir, le tout avec une touche d'humour noir. Saviez-vous que Scum Manifesto a été formé dans un petit garage où ils ont commencé à enregistrer leurs morceaux dans une ambiance brutale et authentique, capturant l'essence même de leur musique ? Clavicule est un excellent exemple de leur approche sans compromis et de leur désir de choquer tout en faisant réfléchir. Restez à l'écoute, ça va secouer. Poursuivons avec une pépite auditive, On reste heureux, du Wild Classical Music Ensemble. Ce morceau qui allie habilement musique classique et influence contemporaine nous plonge dans un univers enjoué et festif. Le Wild Classical Music Ensemble, connu pour sa capacité à réinventer la musique classique avec des sonorités modernes, nous invite ici à célébrer la joie et l'optimisme. Ce groupe, fondé par des musiciens passionnés, mélange des instruments traditionnels avec des éléments actuels, offrant ainsi une expérience auditive unique. Saviez-vous que leur approche innovante a été saluée dans de nombreux festivals à travers le monde, leur permettant de toucher un public varié et enthousiaste ? Avec On reste heureux, laissez-vous emporter par cette énergie contagieuse qui ne manquera pas de vous donner le sourire. 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

de suite, plongeons dans l'univers captivant d'Altarba avec son morceau « Le monde à l'envers ». Ce titre, véritable fusion entre hip-hop et sonorité électronique, nous entraîne dans un voyage sonore à la fois sombre et énergique. Altarba, producteur talentueux, est connu pour ses beats percutants et ses atmosphères cinématographiques, inspirées par ses influences variées allant du rap aux musiques du monde. Dans « Le monde à l'envers », il aborde des thèmes de désillusion et de résistance, tout en nous faisant ressentir l'angoisse d'une réalité déformée. Une anecdote intéressante. Altarba a collaboré avec de nombreux artistes de la scène française, mais il a également composé pour des courts-métrages, montrant ainsi son approche artistique pluridisciplinaire. Accrochez-vous, car ce morceau va vous retourner le cerveau. Enchaînons avec Beau Bandit et son morceau « The Forest from the Trees ». Ce titre nous plonge dans un univers musical à la croisée de l'électro et des sonorités indie, avec des mélodies envoûtantes et une ambiance à la fois rêveuse et mystérieuse. Les thèmes abordés évoquent souvent la nature, l'introspection et la recherche de soi, transportant l'auditeur dans un voyage captivant. Saviez-vous que Beau Bandit, qui se cache derrière ce projet, est également un artiste visuel ? Il combine musique et art visuel pour créer une expérience immersive pour son public. Préparez-vous à vous perdre dans « The Forest from the Trees ». On poursuit avec un morceau qui ne manquera pas de vous électriser, TSR Guilty. Ce titre mêle rock énergique et influence pop, créant une ambiance à la fois entraînante et mélodique. Les thèmes abordés tournent autour de la culpabilité et des relations tumultueuses, explorant les émotions complexes de l'amour et de la désillusion. Saviez-vous que TSR a été formé à Los Angeles dans les années 90 et a su se faire un nom avec son style unique, attirant l'attention de nombreux fans de rock alternatif ? Préparez-vous à plonger dans l'univers captivant de Guilty et à ressentir la puissance de leur son distinctif. Poursuivons avec un morceau qui ne manquera pas de vous énergiser, Pony de The Men. Ce titre, issu de leur album Leave Home, mélange habilement rock punk et psychédélique, offrant une expérience sonore brute et intense. Les thèmes abordés tournent autour de la quête d'identité et de la libération personnelle, le tout avec une touche de nostalgie. Saviez-vous que The Men, originaires de Brooklyn, sont connus pour leur capacité à évoluer d'un album à l'autre, explorant sans cesse de nouveaux horizons musicaux ? Pony est un parfait exemple de cette évolution, avec ses riffs accrocheurs et son énergie contagieuse. Préparez-vous à plonger dans cet univers unique. 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

0: Eh bien, je reçois tout de suite Gaël Coste-Meunier, président de l'association Droits du Parent et de l'Enfant, DDPE, engagé depuis plus d'une décennie dans la lutte contre l'exclusion parentale. Son combat personnel pour maintenir le lien avec sa fille éloignée en Pologne depuis 2011, elle l'a conduit à fonder la DDPE en 2017. L'association, suivie par plus de 7700 personnes, offre un soutien psychologique et juridique aux parents confrontés à l'aliénation parentale. Et en 2024, Gaël Coste-Meunier a également été tête de liste du mouvement Défendre les enfants aux élections européennes, plaidant pour une réforme profonde du droit familial afin de garantir à chaque enfant le maintien d'un lien équilibré avec ses deux parents.
1: Ouais, et puis et
0: cette violence de recevoir un jugement qui dit que vous êtes condamné.
2: En plus, c'est ça, c'est les personnes sont condamnées. Alors bon, c'est, je pense que là-dessus, on a changé le terme sur, par exemple, les personnes qui étaient, maintenant elles sont mises en examen, avant elles étaient inculpées, maintenant on met les gens en examen. On a changé le terme justement parce qu'inculpé, il y avait coupable comme dans la racine. Je pense qu'on peut vraiment se questionner sur les termes et sur ce qu'ils signifient. Et moi, je vois dans les permanences que je fais, des personnes qui effectivement ayant reçu une décision de justice mais sont en pleurs, sont brisées de lire les mots, de lire ce que ça signifie pour eux. Ils sont dans une souffrance, ils voient peu leur enfant, voire plus du tout, et ils lisent des décisions mais qui sont d'une violence extrême pour eux. Et donc justement il y a l'idée aussi de revenir vers une résidence plus égalitaire, parce qu'en plus on fait grandir les enfants en leur tenant un discours d'égalité. Mais ces enfants-là, en leur tenant ce discours-là, on les fait grandir dans un monde qui est inégalitaire puisqu'on leur impose un parent principal et un parent secondaire. Donc là, on perd du temps et on ne forme pas les adultes de demain à l'égalité.
0: Alors justement, en ce moment, on entend beaucoup parler de la proposition de loi 819 qui vise à garantir le maintien des liens entre enfants et parents en cas de séparation conflictuelle. Quel est votre avis sur cette initiative et est-ce que vous êtes optimiste sur les possibilités qu'elle soit mise en place ?
2: Alors déjà, je trouve que c'est une initiative qui est très bonne. C'est une PPL qui est très bien rédigée, qui dit voilà, maintenant le système de base, c'est plus le système inégalitaire, ça va être le système égalitaire. Et en plus, ce système-là, cette PPL, elle propose de changer le système de base, imposé massivement, tout en choisissant un nouveau qui est, lui, égalitaire, respectueux des droits de chaque parent et de l'enfant, et en plus, qui laisse toute liberté au juge de choisir au cas par cas toute autre organisation qu'il jugerait utile dans l'intérêt de l'enfant. Donc ça lui laisse totale liberté, par exemple dans les situations où, les situations où il y a des violences, par exemple, on en a pas mal parlé des gens qui réagissent par rapport à ça en parlant des violences. Heureusement, dans les cas de violence, le juge a d'autres options que le mode classique discriminatoire ou la résidence alternée égalitaire telle que proposée par la PPL. Il y a le placement de l'enfant, les rencontres en immédiateté. Il y a plein d'options et donc la PPL qui généraliserait la résidence alternée laisse toute liberté au juge pour réagir de manière adéquate dans ces situations-là. Ce qu'il faut voir, c'est qu'en France, on est très en retard en ce qui concerne la résidence alternée égalitaire, puisqu'on est à 11,5% seulement de résidence alternée égalitaire. C'est les chiffres de l'INSEE de 2023. D'autres pays sont à 30 ou plus de 40% déjà. Et c'est des pays plus progressistes comme les pays nordiques, par exemple.
0: Et comment l'association DDPE, donc je rappelle, Droits du Parent et de l'Enfant, participe-t-elle au débat législatif sur ces questions ?
2: Alors, on participe pas directement au débat législatif. On a des contacts, il nous arrive de rencontrer des députés et d'échanger avec eux pour leur expliquer quelle est la situation, nos analyses, comment on appuie nos raisonnements et nos arguments. Et donc, ce sont des rencontres essentiellement. Après, on ne participe pas directement au débat législatif. Ça, c'est le monde politique qui est peut-être un petit peu moins accessible pour les citoyens que nous sommes, mais qui est un monde qui est quand même assez ouvert selon les personnes et les députés. Et d'ailleurs, je remercie les députés, femmes et hommes, qui accueillent les différentes personnes. Alors, soit de notre association, soit du collectif Défendre les enfants, puisque dans le collectif Défendre les enfants, il y a d'autres associations et d'autres personnes qui s'investissent à la suite des élections européennes et qui aussi arrivent à rencontrer des représentants et à leur exposer une analyse justement sur ces sujets.
0: Alors justement, pour sensibiliser la population et les élus à vos actions, vous organisez régulièrement des manifestations, c'est ça ?
2: Alors, on a organisé plusieurs manifestations. Il nous est arrivé, par exemple, de faire un tir de feu d'artifice là, ici à Nantes, parce que l'association est située à Nantes, à la cale des sous-marins, à côté du carrousel des mondes marins. C'était une action aussi qui visait à faire un petit événement festif en disant nos enfants ne nous voient plus, mais peut-être qu'ils entendront parler du fait qu'on a fait un feu d'artifice pour eux et qu'on pense à eux, qu'on les oublie pas. Après, il nous arrive aussi de faire des manifestations donc dans la rue, là, avec un stand pour rencontrer des personnes, pour sensibiliser. Et c'est vrai que le contact qu'on a avec les gens est globalement très positif et que moi, je pense qu'il y a un retard entre le politique et l'opinion publique déjà. Je pense que dans l'opinion publique, les gens savent très bien qu'il y a des enfants qui ne voient plus l'un de leurs parents sans aucun motif valable et les gens sont sensibilisés à ça. Globalement, les gens sont très favorables à la résidence alternée égalitaire et on voit que au niveau politique, par contre, il y a encore des tensions, je sais pas, des réticences. C'est peut-être à la population dans son ensemble de faire ressentir au monde politique qu'il y a un désir de changement qui est assez profond, je pense.
0: Merci à Gaël Coste-Meunier pour cet échange éclairant sur les enjeux de l'exclusion parentale et les actions menées par la DDPE, l'association Droits du Parent et de l'Enfant. Son témoignage met donc en lumière la nécessité d'une réforme du système judiciaire pour mieux protéger les liens parents-enfants. Pour en savoir plus sur l'association et ses initiatives, rendez-vous sur le site officiel défendre-les-enfants au pluriel.eu.

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Tout de suite, plongeons dans l'univers électro-reggae de Le Peuple de l'Herbe avec leur morceau Spaceman. Ce titre emblématique mêle des rythmes envoûtants et des sonorités funk, créant une ambiance festive et entraînante. Les thèmes abordés évoquent l'évasion et le voyage, un véritable appel à la liberté et à la découverte. Anecdote intéressante, Le Peuple de l'Herbe, actif depuis la fin des années 90, a su se forger une identité unique en mélangeant différentes influences musicales, ce qui leur a permis de se démarquer sur la scène française. Alors, sans plus attendre, laissez-vous transporter par Spaceman. Enchaînons avec Frustration, State of Alert. Ce titre nous plonge dans l'univers énergique et percutant du punk rock français, alliant une intensité musicale à des paroles engagées. Frustration, formée à Paris, est connue pour ses riffs tranchants et son approche DIY, incarnant l'esprit rebelle du punk des années 70 et 80. Le morceau « State of Alert » aborde des thèmes comme la désobéissance et la vigilance face aux injustices sociales, un véritable cri de ralliement pour ceux qui en ont assez des conventions. Fait intéressant, le groupe s'inspire de la scène punk anglo-saxonne tout en intégrant une touche française unique, ce qui leur a permis de se forger une identité forte dans le paysage musical. Préparez-vous, ça va secouer. On poursuit avec un morceau qui va vous faire vibrer. Fonce dalle, Transu. Ce titre mêle habilement des sonorités urbaines et électroniques, créant une ambiance à la fois entraînante et énergique. Les thèmes abordés oscillent entre les défis de la vie quotidienne et l'évasion, avec une touche de poésie qui fait réfléchir. Saviez-vous que Fonce dalle, un artiste émergent de la scène française, puise son inspiration dans ses propres expériences personnelles, ce qui donne une authenticité unique à sa musique? Avec Transu, il parvient à capturer l'essence d'une génération en quête de sens et de liberté. Restez à l'écoute, car ce morceau promet de vous enflammer. Poursuivons avec Wendy Pott et son titre saisissant The Last Killed. Ce morceau, teinté de pop alternative et d'électro, nous plonge dans un univers sombre et introspectif. Wendy Pott explore des thèmes de la perte et de la résilience, tout en mêlant des sonorités captivantes qui invitent à la réflexion. Saviez-vous que Wendy Pott, en plus d'être une talentueuse musicienne, a également collaboré avec plusieurs artistes émergents pour enrichir sa palette sonore? The Last Killed met en lumière son habileté à transformer des émotions complexes en mélodies envoûtantes. Accrochez-vous, car cette expérience musicale promet de vous toucher en plein cœur. 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

Tout de suite, plongeons dans l'univers d'Ugly McBear avec son morceau percutant My Name Is Tim. Ce titre mélange habilement hip-hop et influence électro, offrant un son énergique et accrocheur qui ne manquera pas de vous faire bouger. Les thèmes abordés oscillent entre l'identité personnelle et les défis du quotidien, le tout avec une touche d'humour et de légèreté. Une anecdote intéressante, Ugly McBear, également connu sous le nom de Tim, est réputé pour sa capacité à marier des sonorités modernes avec une approche authentique et introspective, ce qui lui permet de se démarquer dans la scène musicale francophone. Restez à l'écoute pour découvrir ce bijou qui va certainement vous captiver. Enchaînons avec Crapuldos Gang. Ce morceau énergique mélange habilement punk et rock, créant une atmosphère brute et intense qui ne manque pas de captiver. Les paroles, souvent provocantes, explorent des thèmes de rébellion et de désillusion, typiques du style audacieux d'Os Gang. Saviez-vous que le groupe, originaire de Suisse, a su se faire un nom dans la scène musicale alternative grâce à son approche sans compromis ? Crapule est une véritable claque sonore qui illustre parfaitement leur identité. Préparez-vous à ressentir l'adrénaline monter avec ce titre percutant. On poursuit avec un morceau qui va vous électriser. Play a Game d'Apes O'Clock. Ce titre fusionne des sonorités électropop avec des rythmes entraînants, créant une ambiance à la fois festive et immersive. Les thèmes abordés tournent autour de la légèreté du jeu et des relations humaines, invitant à se laisser emporter par l'instant présent. Saviez-vous qu'Apes O'Clock, originaire de la scène musicale émergente, a su captiver l'attention avec ses productions audacieuses et son esthétique visuelle unique ? Ce morceau est un véritable appel à la danse, parfait pour démarrer une soirée ou pour booster votre morale. Restez branchés, ça va bouger. Poursuivons avec un morceau qui va vous faire bouger. Stamina de Pixel Grip. Ce groupe de Chicago fusionne habilement les sonorités électroniques et post-punk pour créer une atmosphère à la fois dansante et intense. Les thèmes de la résilience et de l'énergie personnelle sont au cœur de cette piste, vous entraînant dans un voyage musical captivant. Saviez-vous que Pixel Grip a commencé à se faire connaître sur la scène underground grâce à leur performance électrisante et leur esthétique visuelle audacieuse ? Stamina est un véritable hymne à la persévérance, parfait pour recharger vos batteries. Préparez-vous à vibrer au rythme de leur son unique. 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

Tout de suite, plongeons dans l'univers captivant d'It Girls avec leur morceau « Para los pies cansados ». Ce titre vibrant mêle des sonorités électroniques et des influences latines, créant une ambiance à la fois dansante et relaxante. Les thèmes abordés évoquant la fatigue et le besoin de se ressourcer, un message universel qui résonne avec chacun d'entre nous. Saviez-vous qu'It Girls, un duo dynamique, s'est fait connaître pour sa capacité à fusionner des genres variés, allant de la pop à l'électro, tout en mettant en avant la culture latino ? Leurs morceaux sont souvent accompagnés de visuels colorés et percutants, reflétant leur énergie contagieuse. Préparez-vous à lâcher prise et à vous laisser emporter par Para los pies cansados. Enchaînons avec People Are Passing Into a Higher Plane Of de Shriving Drawers. Ce morceau nous plonge dans un univers musical captivant, oscillant entre le psychédélique et l'électro, avec des sonorités envoûtantes qui nous transportent vers des états de conscience supérieurs. Les thèmes abordés évoquent la spiritualité et la quête de transcendance, invitant l'auditeur à réfléchir sur sa place dans l'univers. Une anecdote intéressante. Shriving Drawers, formé par des artistes underground, est souvent salué pour son approche innovante, mélangeant des influences variées, allant du rock expérimental à la musique électronique. Préparez-vous à vous laisser emporter par cette expérience auditive unique. On poursuit avec un morceau captivant, Mighty Fine and All Mine des Mystery Lights. Ce groupe new-yorkais nous plonge dans un univers garage rock explosif, où des riffs accrocheurs et une énergie débordante se mêlent à des paroles évoquant l'amour et la quête de liberté. Les Mystery Lights, connus pour leur son vintage inspiré des années 60, sont souvent salués pour leur capacité à faire revivre l'essence du rock psychédélique. Saviez-vous que leur premier album a été enregistré dans un studio de Brooklyn qui a vu passer de nombreux artistes emblématiques ? C'est une véritable capsule temporelle qui nous rappelle les racines du rock. Alors, préparez-vous à vibrer au rythme de Mighty Fine and All Mine. Poursuivons avec un morceau entraînant qui va vous faire bouger, un vrai métier de la tournée du bocal. Ce groupe, avec son style festif et énergique, mêle habilement la chanson française et la musique populaire, créant un univers joyeux et participatif. Dans Un vrai métier, ils parlent avec humour et dérision des différentes professions, soulignant l'importance de chaque métier dans notre société. C'est une véritable ode à la diversité des parcours et des passions. Saviez-vous que la tournée du bocal est connue pour ses performances live vibrantes qui rassemblent les gens autour de leur musique ? Préparez-vous à chanter et à danser avec ce titre qui ne manquera pas de vous mettre de bonne humeur. 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

0: Eh bien, je reçois tout de suite Gaël Coste-Meunier, président de l'association Droits du Parent et de l'Enfant, DDPE, engagé depuis plus d'une décennie dans la lutte contre l'exclusion parentale. Son combat personnel pour maintenir le lien avec sa fille éloignée en Pologne depuis 2011, elle l'a conduit à fonder la DDPE en 2017. L'association, suivie par plus de 7700 personnes, offre un soutien psychologique et juridique aux parents confrontés à l'aliénation parentale. Et en 2024, Gaël Coste-Meunier a également été tête de liste du mouvement Défendre les enfants aux élections européennes, plaidant pour une réforme profonde du droit familial afin de garantir à chaque enfant le maintien d'un lien équilibré avec ses deux parents.
1: Tout à l'heure, vous parliez un petit peu de votre engagement politique. En 2024, vous étiez tête de liste du mouvement Défendre les enfants aux élections européennes. Quelles étaient les grandes lignes de votre programme ?
2: Alors, on avait plusieurs axes. On avait déjà, bien sûr, la résidence alternée égalitaire qui était centrale. On avait aussi toutes les situations en lien avec l'aide sociale à l'enfance et son évolution nécessaire. On pourrait parler aussi de l'aide sociale à l'enfance et des problématiques qui sont soulevées par les actions de ces services. Certains qui font un bon travail, d'autres qui sont en roue libre, malheureusement. Et puis, bien sûr, tout ce qui est la problématique de l'exclusion et l'aliénation parentale pour que ce fléau soit pris en compte. Après, il y a beaucoup de points. On a eu un programme qui était très complet, très vaste. Et ben, je renvoie à nouveau vers le programme sur défendrelesenfants.eu. Et on se pose la question aussi de la numérisation des procédures, parce qu'on voit que les procédures sont très lourdes en termes administratifs, que les juges perdent du temps aussi avec ça. On a parlé des termes déjà, donc changer les termes. Peut-être aussi faire en sorte que les expertises psychologiques soient vraiment mieux encadrées, qu'il y ait de réels protocoles, parce qu'on est confronté à des expertises qui sont, pour certaines d'entre elles, faites vraiment en dépit du bon sens. Je pense notamment à un cas d'une personne qui vient en permanence, où le psychiatre qui suit ce parent, qui est en dépression complète, a même écrit au juge en disant que l'expertise qui avait été faite sur son client par un autre psychiatre était totalement délirante et sans lien avec la réalité, tellement elle était faite rapidement, sans protocole. Et comment, en ayant reçu une personne 50 minutes ou 45 minutes, vous pouvez faire un profil psychologique? Je pense que voilà, là on est confronté à des personnes. Dans le cas en question, le professionnel qui avait fait l'expertise avait rencontré la mère et l'enfant, la mère seule et le père seul. Et c'est tout.
1: Ah oui.
2: Voilà. Donc l'enfant seul n'a pas été rencontré, le père avec l'enfant n'ont pas été rencontré aussi non plus. Donc voilà, il n'y a pas de protocole. Et puis c'est une personne qui intervenait seule. Donc du coup, c'est une personne qui n'a pas pu échanger avec un autre professionnel qui aurait été également témoin. Voilà, je pense que quand on fait une expertise psy, ben, il faut déjà avoir un rendez-vous avec les deux parents. Donc ça fait déjà deux rendez-vous, les deux parents avec l'enfant, l'enfant seul. Il faut être deux à observer la situation et à y réfléchir. Donc vous avez déjà au moins 5 heures de travail, sachant que ce sont des rendez-vous qui ne doivent pas être chronométrés non plus. Mmh. Donc là, il y a vraiment des problèmes de protocole aussi qui se posent pour toutes ces questions-là. Je crains que malheureusement, il y a beaucoup d'évolutions législatives à envisager ou de changements de paradigme, mais que pour l'instant, la volonté politique n'est pas vraiment au rendez-vous, même si on voit qu'il y a une évolution récente. On a parlé de plusieurs faits divers qui ont malheureusement défrayé la chronique. Et puis là, le président de la République a lancé un projet d'échange et de réflexion sur les droits de l'enfant. Écoutez, il y a une commission également. Nous n'avons pas été auditionnés dans cette commission-là. On aurait bien aimé, mais le travail de la commission est pour autant intéressant. On a des associations qui sont intervenues qu'on connaît aussi de loin en loin. Donc, il y a un travail qui est fait. Pour autant, quel va être le résultat? Moi, ma fille a été kidnappée en 2011. On connaît beaucoup de parents dont les enfants ont été kidnappés encore de manière encore plus ancienne et pour qui les choses n'évoluent pas. Et on se dit, mais ça va changer quand? Ça va changer quand? C'est bien de faire des commissions, c'est bien d'en parler, mais en parler, ça, c'est pas suffisant.
1: Alors, quels enseignements vous tirez de cette expérience politique, comme ça, en ayant été tête de liste du mouvement Défendre les enfants aux élections européennes? Et est-ce que c'est quelque chose que vous souhaiteriez reproduire de nouveau prochaines élections?
2: Alors, je pense que déjà, un point très positif, c'est que ça a mobilisé toutes les associations et collectifs qui ont participé. Ça a donné de l'énergie à toutes et à tous. ça a montré à tous ces parents qui ne voient plus leurs enfants que, ben non, au contraire de ce qu'ils pourraient penser, ils ne sont pas seuls. Ils sont très, très nombreux et c'est pas un cas particulier qui leur arrive. C'est quelque chose qui est massif, c'est un fait de société. Et je pense que ça a apporté aussi un peu de visibilité à ces situations et un peu de soutien et d'aide et d'espoir et d'énergie à tous ces parents déjà. Donc là, c'est déjà une grande réussite. Ensuite, pour une première fois, bon, alors l'organisation des élections, il faut que chaque liste imprime ses bulletins. Donc, imprimer ses bulletins, c'est au bas mot 500 000 euros pour 40 millions et plus la répartition. Donc, il y a forcément une inégalité complète entre les listes. Hein. C'est là-dessus, on peut se poser la question du degré démocratique de l'élection. Sachant que, bah, du coup, il y a une dizaine de listes qui vont imprimer 40 millions de bulletins, ça fait 400 millions de bulletins. Nous, après coup, on se dit que ce serait bien que l'État imprime 40 millions de bulletins une fois sous forme de liste et que les gens cochent. Toutes les listes à égalité, on n'imprimerait qu'une seule fois 40 millions de bulletins. Bon, ça c'est pour le petit passage, mais malgré le fait qu'on demandait aux personnes d'imprimer leur propre bulletin, on a quand même fait 5296 voix, ce qui est un très bon score pour une petite liste qui se présentait pour une première fois. Et je pense que pour la suite, alors il y a beaucoup de discussions au sein du collectif Défendre les enfants avec les autres associations et collectifs, pour savoir est-ce qu'on va sur d'autres élections, est-ce qu'on refait les européennes. Je pense que les européennes, on les refera, ça me paraît une évidence. Après, pour d'autres élections, peut-être que ce sera intéressant de se présenter, par exemple, pour les départements, parce que les départements sont au-dessus des aides sociales, des services d'aide sociale à l'enfance, et que d'un seul coup, au lieu d'être accueillis dans les ASE, donc aide sociale à l'enfance, par des personnes qui nous disent on vous fait une fleur en vous accueillant, ce à quoi bah non, vous ne faites pas une fleur, c'est juste normal, on est une association, on représente des personnes, on prend les droits des enfants qu'on défend, donc ça devrait être normal. Là, nous pourrions éventuellement, si nous arrivions à avoir ne serait-ce qu'un élu dans un département, arriver à dire bah, maintenant on vient vous voir, mais plus pour vous contrôler, voir comment ça se passe et discuter avec vous des évolutions possibles, parce qu'elles sont nécessaires et elles sont urgentes.
0: Merci à Gaël Coste-Meunier pour cet échange éclairant sur les enjeux de l'exclusion parentale et les actions menées par la DDPE, l'Association Droits du Parent et de l'Enfant. Son témoignage met donc en lumière la nécessité d'une réforme du système judiciaire pour mieux protéger les liens parents-enfants. Pour en savoir plus sur l'association et ses initiatives, rendez-vous sur le site officiel défendre-les-enfants au pluriel.eu.

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Tout de suite, plongeons dans l'univers vibrant de Bacchant avec leur morceau « Cavale ». Ce titre mêle habilement pop et électro, créant une ambiance euphorique et entraînante. Les thèmes abordés oscillent entre l'évasion et la quête de liberté, invitant à lâcher prise et à se laisser porter par la musique. Saviez-vous que Bacchant, ce groupe français, s'inspire du mythe de Bacchus, le dieu du vin et de la fête, pour insuffler une énergie festive à leur composition? Cavale en est un parfait exemple, un véritable appel à la danse et au plaisir. Alors, préparez-vous à vibrer au rythme de Cavale. Enchaînons avec Gargantua et leur titre Pseudo-branché, en featuring avec Balthazar. Ce morceau mêle habilement des sonorités électropop à des influences indie, créant une ambiance à la fois dansante et introspective. Les paroles évoquent les faux-semblants et la superficialité des tendances modernes, un thème qui résonne particulièrement dans notre société connectée. Saviez-vous que Gargantua, un projet innovant, se distingue par sa capacité à collaborer avec des artistes variés, apportant une richesse sonore à chaque nouvelle sortie? Pseudo-branché ne fait pas exception et nous plonge dans un univers où authenticité et modernité se croisent. Laissez-vous emporter par cette exploration musicale captivante. On poursuit avec le morceau « No Medication » de Little Odetta. Ce titre vibrant allie des influences folk et soul, créant une atmosphère à la fois apaisante et énergique. Les paroles évoquent la recherche de réconfort et d'authenticité, un thème cher à l'artiste. Little Odetta, connu pour sa voix puissante et émotive, puise son inspiration dans ses racines musicales et ses expériences personnelles. Saviez-vous qu'elle a commencé à se faire connaître sur la scène musicale en partageant sa musique sur les réseaux sociaux, captivant rapidement un public fidèle? Ne manquez pas cette pépite qui vous transporte dans un univers musical riche et sincère. Voici No Medication. Poursuivons avec un morceau énergique et entraînant, Entr'acte Twist de Hors Service. Ce titre, qui fusionne habilement la pop et l'électro, nous plonge dans une ambiance festive et dansante, parfait pour les soirées entre amis. Les thèmes abordés évoquent un désir de liberté et d'évasion, le tout avec une touche de nostalgie pour les années 60. Un fait intéressant, le groupe Hors Service s'inspire des sonorités d'antan tout en y ajoutant une modernité qui résonne avec les nouvelles générations. Préparez-vous à vibrer sur ce son qui ne manquera pas de vous faire bouger. Voici Entr'acte Twist. 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

Tout de suite, plongeons dans l'univers captivant de Dead Chic avec leur morceau « Souvenir ». Ce duo électropop allie des sonorités modernes à des influences rétro, créant une ambiance à la fois dansante et nostalgique. Les thèmes de la mémoire et des souvenirs perdus se mêlent harmonieusement à des beats entraînants, faisant de chaque écoute une expérience unique. Saviez-vous que Dead Chic, formé par deux artistes aux parcours musicaux variés, cherche à redéfinir le paysage sonore actuel en intégrant des éléments visuels dans leurs performances ? Leur esthétique visuelle, tout comme leur musique, est un hommage à la culture pop des années 80. Ne manquez pas ce voyage sonore avec Souvenir, une véritable odyssée nostalgique. Enchaînons avec Sainte Boutique d'Arnaud. Ce morceau, véritable pépite de rock belge, mêle habilement des sonorités blues et chansons françaises. Arnaud, avec sa voix rauque et charismatique, évoque des thèmes universels comme la nostalgie et l'amour, tout en gardant une touche d'humour et d'irrévérence. Saviez-vous qu'Arnaud, de son vrai nom Arnaud Hingens, a commencé sa carrière musicale dans les années 70 et a su traverser les décennies tout en restant fidèle à son style unique ? Sainte Boutique est un bel exemple de son talent à capturer l'essence de la vie avec des paroles à la fois poignantes et légères. Alors, préparez-vous à plonger dans l'univers singulier d'Arnaud avec ce morceau vibrant. On poursuit avec un morceau qui va vous faire vibrer, Fils de Vasy. Ce titre mélange habilement des sonorités urbaines et des influences pop, créant une ambiance à la fois entraînante et introspective. Vasy, un artiste émergent de la scène musicale française, aborde des thèmes comme la famille, l'identité et les défis de la vie moderne. Saviez-vous que Vasy a commencé sa carrière en postant des freestyles sur les réseaux sociaux ? Ce morceau est devenu un véritable hymne pour ceux qui cherchent à se reconnecter à leurs racines tout en avançant vers l'avenir. Restez avec nous, vous ne serez pas déçus par l'énergie de Fils. Poursuivons avec un morceau captivant, Name d'Anna. Plongée dans un univers techno-mélodique, Anna nous entraîne dans un voyage sonore hypnotique où les rythmes percutants et les mélodies envoûtantes s'entrelacent. Les thèmes abordés évoquent l'identité et la quête de soi, créant une atmosphère immersive qui invite à la réflexion. Saviez-vous qu'Anna, artiste brésilienne reconnue sur la scène électronique, a commencé sa carrière en jouant dans des clubs à São Paulo avant de conquérir les plus grandes scènes internationales ? Avec Name, elle continue d'affirmer son style unique et son talent indéniable. 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

0: Alors maintenant, un peu de relax pendant une petite heure ou deux.
1: Ce n'est pas un vrai terrien. Il a les yeux aussi d'un extraterrestre. Il dit pas tout.
0: J'ai déjà volé avec cette soucoupe, de toute façon, dans l'astral.
1: Le mental pour les moteurs.
0: De toute façon, il y aura des fluctuations spatio-temporelles non négligeables.
2: Y'a pas de secret, hein.
0: J'ai pas de belle voiture, mais au moins j'ai une soucoupe.
1: Elles sont là-bas, les Bermudes. Ça y est, moi je connais ma géographie.

0: Eh bien, je reçois tout de suite Gaël Coste-Meunier, président de l'association Droits du Parent et de l'Enfant, DDPE, engagé depuis plus d'une décennie dans la lutte contre l'exclusion parentale. Son combat personnel pour maintenir le lien avec sa fille éloignée en Pologne depuis 2011, elle l'a conduit à fonder la DDPE en 2017. L'association, suivie par plus de 7700 personnes, offre un soutien psychologique et juridique aux parents confrontés à l'aliénation parentale. Et en 2024, Gaël Coste-Meunier a également été tête de liste du mouvement Défendre les enfants aux élections européennes, plaidant pour une réforme profonde du droit familial afin de garantir à chaque enfant le maintien d'un lien équilibré avec ses deux parents. Quels sont les projets futurs de l'association DDPE ?
1: Alors, sur l'association des écoles, on continue les permanences, bien sûr, de faire des manifestations de manière régulière. Après, sur les actions politiques, ben là, c'est plus le collectif Défendre les enfants. Donc là, c'est une décision qui ne se prend pas uniquement dans l'association Droits du Parent et de l'Enfant, mais qui se prend avec les autres collectifs et associations participantes. Donc là, on a des groupes d'échange et on fait des réunions pour voir un petit peu les stratégies. Et chacun donne un peu son impression, son idée, et puis aussi en fonction des capacités aussi de mobilisation et d'action. Sachant qu'on est sur un sujet où on a des militants et des militantes qui sont volontaires, qui sont actifs, mais qui sont aussi, et ils le savent toutes et tous, dans une fragilité, parce que ce sont des personnes dont la vie est dévastée, ce sont des enfants qui vivent dans l'absence. C'est-à-dire que j'aime bien cette image, je prends souvent, quand vous allez dans un endroit et vous ne vous sentez pas bien, il y a des personnes qui vous mettent mal à l'aise, ou ben, vous partez, vous allez ailleurs. C'est simple, c'est une réaction simple, saine, humaine, voilà, il faut réagir, fuis, tu ne te sens pas bien, tu fuis. Quand on vous prive de votre enfant, quand vous ne voyez plus votre enfant qui est un enfant aimé, qu'en plus vous voyez que votre enfant subit un bourrage de crâne, c'est l'aliénation parentale, un bourrage de crâne contre vous, qu'en plus éventuellement vous voyez qu'on apprend à votre enfant des choses que vous réprouvez complètement. Je pense à une mère qui me parlait justement de son enfant qui commençait à lui dire la place de la femme c'est à la cuisine. Cet enfant est en train d'intégrer des schémas patriarcaux très graves, et elle, premièrement, elle est mise en situation d'impuissance par la justice, et donc ces personnes-là vivent vraiment une situation horrible, et c'est parfois, bon, comme je dis à plusieurs personnes qui sont actives avec nous, si tu as besoin d'un blanc à un moment, je dis ah maintenant je suis désolé, je suis moins actif, c'est pas grave. Vous pouvez mettre moins actif à un moment, puis on reprendra plus tard. Mais on est face à des militants et des militantes qui se battent pour que la société change, mais qui se battent aussi contre la dépression lancinante qui est là derrière et qui correspond à la violence qui leur est faite par leur ex-conjoint ou conjointe, mais aussi par la société elle-même. Donc courage à eux, courage à toutes et à tous.
0: Et comment vous envisagez l'évolution des droits parentaux et de l'enfant en France dans les prochaines années ?
1: Alors déjà, si la PPL 819 pouvait trouver une niche pour passer au Parlement et être votée, je pense qu'on verrait dans les années qui suivent évoluer, du moins on peut l'espérer, la pratique des juges. Parce que autant on peut dire que les juges n'ont pas assez de moyens, ok, c'est un fait. Autant choisir une résidence alternée égalitaire à la place d'une résidence alternée inégalitaire, c'est pas une question de budget, c'est une question de choix. Et d'ailleurs, justement, si on prend ce choix-là, eh bien, c'est quelque chose qui pourrait être très positif pour l'enfant. Donc ça, ce serait une évolution vraiment importante. Et je pense que si cette évolution-là arrivait, ça veut dire que dans les usages, ça changerait. Dans même les rapports des femmes et des hommes au travail, ça changerait aussi, puisque les hommes s'occuperaient davantage de leurs enfants, puisqu'ils auraient davantage de temps. Les femmes auraient davantage de temps pour elles aussi, pour leur carrière, comme je l'ai dit tout à l'heure. Donc peut-être que les inégalités au travail qui sont liées aussi aux critiques qui peuvent être faites aux femmes, parce que là, elles vont avoir une grossesse, ou là, elles vont avoir davantage d'arrêts pour garde d'enfants, etc. Peut-être que ça va se généraliser aussi pour les hommes, et rentrer dans la tête des gens que les pères sont des parents à part entière, que les mères sont des professionnels à part entière dans le milieu du travail, qu'elles ne sont pas que mères. On ne peut pas les essentialiser, les réduire à cette fonction, à cet aspect de leur vie. Et de la même manière, ne pas essentialiser ni les femmes ni les hommes. Je pense que la résidence alternée pourrait amener une évolution dans ce sens. Après, au-delà de ça, est-ce que, par exemple, l'aide sociale à l'enfance pourrait évoluer pour mieux prendre en compte la protection de l'enfance et ne pas, dans certains cas, détruire des familles ? Ben ça, je suis plus pessimiste. Malheureusement, la PPL ne va pas œuvrer sur cet aspect des choses. Il y a aussi beaucoup de travail à faire dans ce sens-là.
0: Et pour finir, comment on peut rejoindre l'association ou en tout cas vous apporter du soutien?
1: Alors, pour rejoindre l'association, apporter du soutien, bah, déjà, l'association Droits du Parent et de l'Enfant, elle est sur Facebook, donc Droits du Parent et de l'Enfant, donc facebook.com/droits du parent, l'adresse courte. On est aussi sur LOASSO, donc là, vous pouvez, il y a une possibilité de faire des dons pour les personnes qui le désirent, et même de devenir membre de soutien. Après, il y a naturellement le site défendrelesenfants.eu, qui est le site qu'on a mis en place justement pour les élections européennes. Et donc là, vous trouverez toutes sortes d'informations sur les différentes associations et collectifs qui participent, parce qu'il n'y a pas que Droits du Parent et de l'Enfant, et sur le programme et les actions qu'on mène pour essayer de faire en sorte que les choses changent.
0: Merci à Gaël Coste-Meunier pour cet échange éclairant sur les enjeux de l'exclusion parentale et les actions menées par la DDPE, l'association Droits du Parent et de l'Enfant. Son témoignage met donc en lumière la nécessité d'une réforme du système judiciaire pour mieux protéger les liens parents-enfants. Pour en savoir plus sur l'association et ses initiatives, rendez-vous sur le site officiel défendre-les-enfants.eu.
2: Tout de suite, plongeons dans l'univers vibrant de Futuropelo avec son morceau Calm Down. Ce titre, qui fusionne des sonorités électro et indie-pop, nous entraîne dans un voyage sonore où les rythmes entraînants et les mélodies accrocheuses dès se rencontrent. Futuropelo, un projet musical du prodige argentin Pablo Ruiz, aborde des thèmes de l'introspection et de la recherche de connexion dans un monde saturé de distractions. Saviez-vous que ce morceau a été inspiré par les paysages urbains de Buenos Aires où l'artiste a grandi ? Calm Down est non seulement une invitation à se laisser aller à la musique, mais aussi à explorer ses propres émotions. Alors, préparez-vous à vibrer avec Futuropelo et laissez-vous emporter par Calm Down. Enchaînons avec We Hate You Please Die et leur titre explosif Stronger Than Ever. Ce groupe, qui mêle habilement punk, hardcore et éléments de métal, nous plonge dans un univers sonique intense où la rébellion et la frustration s'expriment sans retenue. Avec des riffs percutants et des paroles percutantes, ce morceau évoque la lutte contre les obstacles et la détermination de se relever quoi qu'il arrive. Saviez-vous que le nom du groupe, We Hate You Please Die, reflète leur attitude provocante et ironique face à l'industrie musicale ? Ils n'hésitent pas à aborder des thèmes sombres tout en conservant un sens de l'humour acerbe. Préparez-vous à ressentir cette énergie brute, car Stronger Than Ever est un véritable hymne à la résilience. On poursuit avec un morceau vibrant de Jack White, intitulé That's How I'm Feeling. Cet artiste emblématique, connu pour son style audacieux mêlant rock, blues et folk, nous livre ici une pièce qui révèle des émotions brutes et intenses. Dans That's How I'm Feeling, Jack White explore des thèmes de la mélancolie et de la passion, tout en conservant cette énergie explosive qui le caractérise. Saviez-vous que Jack White, membre fondateur des White Stripes, a également collaboré avec de nombreux artistes, allant de Beyoncé à Bob Dylan ? Son éclectisme musical se ressent dans chaque note de ce morceau. Restez à l'écoute, car cette chanson va vous emporter dans un tourbillon d'émotions. Poursuivons avec un morceau qui va vous faire vibrer. Beat Goes On, Rhythm to the Brain, de Campbell. Dans ce titre, Campbell mélange habilement des sonorités électro et hip-hop, créant un rythme entraînant qui vous pousse à bouger. Les thèmes abordés tournent autour de la résilience et de la puissance de la musique, un véritable hymne à la vie. Saviez-vous que Campbell, en tant qu'artiste émergent, s'inspire des grands noms de la scène musicale tout en ajoutant sa touche personnelle ? Ce morceau illustre parfaitement sa capacité à fusionner les styles et à capturer l'énergie d'une génération. Accrochez-vous, la fête commence maintenant ! 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

0: de communiquer, à vous.
1: Ici Clarence, à vous, terminé. Roger.
0: Hein?
2: Roger, à vous.
1: Quoi? Et maintenant, on va retrouver Bobonne, les mots croisés et la radio.
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1: Bande de pignons!

Tout de suite, plongeons dans l'univers vibrant de Bilbao Kung Fu avec leur morceau Supernova. Ce groupe, originaire de Bilbao, fusionne habilement des sonorités électroniques et des influences indie-rock pour créer un son explosif et énergique. Dans Supernova, on retrouve des thématiques de transformation et d'évasion avec des rythmes entraînants qui invitent à la danse. Saviez-vous que Bilbao Kung Fu a été formé par des musiciens issus de divers horizons, ce qui leur permet d'apporter une touche unique à leur musique? Alors, préparez-vous à être emporté par cette supernova musicale qui illumine les ondes. Voici Supernova de Bilbao Kung Fu. Enchaînons avec Gilia Girasol et son titre « Oublie-moi ». Dans ce morceau, Gilia nous plonge dans un univers pop mélancolique où les émotions se mêlent à des sonorités modernes et entraînantes. Les thèmes de l'amour perdu et de la nécessité de tourner la page résonnent avec force dans ses paroles. Saviez-vous que Gilia Girasol, d'origine italienne, a commencé sa carrière dans la musique à un très jeune âge, participant à divers concours de chant avant de se faire un nom sur la scène musicale ? Oublie-moi est un véritable reflet de son parcours, alliant vulnérabilité et puissance. Restez à l'écoute et laissez-vous emporter par cette magnifique mélodie. On poursuit avec un morceau qui va vous faire bouger. Keep on Rollin' de Fabas. Ce titre allie des sonorités hip-hop et des vibes funk, créant une atmosphère entraînante et pleine d'énergie. Les thèmes abordés tournent autour de la persévérance et de la détermination, avec des paroles qui vous incitent à ne jamais abandonner. Saviez-vous que Fabas, un artiste monté en puissance sur la scène musicale, a commencé son parcours en collaborant avec des talents émergents ? Keep on Rollin' est un véritable hymne à la résilience, parfait pour ceux qui cherchent à se motiver au quotidien. Accrochez-vous, ça va bouger. Poursuivons avec un morceau qui va vous faire bouger, Camouflage de Dr. Ney. Ce titre mélange habilement électro et hip-hop, offrant un rythme entraînant et des sonorités innovantes. Les thèmes de cette track explorent l'identité et la perception de soi dans un monde souvent superficiel. Dr. Ney, un artiste belge, est connu pour ses productions audacieuses et son style unique qui casse les codes. Anecdote intéressante, il a commencé sa carrière en tant que DJ avant de se lancer dans la composition, ce qui lui a permis de développer un sens aigu du rythme et de la mélodie. Alors préparez-vous à entrer dans l'univers vibrant de Camouflage. 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

Tout de suite, plongeons dans l'univers percutant de Force Majeure avec leur titre « Les vraies affaires ». Ce morceau incarne un mélange explosif de rap incisif et de sonorités urbaines où les paroles percutantes abordent des thèmes de la vie quotidienne et des réalités sociales. Force Majeure, groupe emblématique de la scène rap francophone, se distingue par sa capacité à allier humour et critique sociale. Saviez-vous que le groupe a débuté dans les années 2000 et a rapidement gagné en notoriété grâce à leur authenticité et leur style unique ? Les vraies affaires est un véritable reflet de leur engagement à parler de ce qui compte réellement dans la vie des gens. Préparez-vous à vibrer au rythme de leur flow entraînant et de leur message percutant. Enchaînons avec KKC Orchestra et leur morceau Artisan. Ce groupe français, connu pour son mélange unique de jazz, de funk et de musique électronique, nous plonge dans un univers sonore à la fois vibrant et entraînant. Artisan évoque la passion du travail bien fait, célébrant l'artisanat et la créativité sous toutes ses formes. Saviez-vous que KKC Orchestra est composé de musiciens issus de divers horizons, ce qui leur permet de créer un son aussi riche et éclectique ? Ce morceau est un véritable hommage à la diversité culturelle et à l'innovation musicale. Restez à l'écoute et laissez-vous emporter par les rythmes envoûtants de Artisan. On poursuit avec un morceau qui va vous donner le sourire. Banana Tree, des Pee Wees. Ce groupe italien, influencé par le rock'n'roll et le punk, nous plonge dans une ambiance pétillante et énergique. Avec des riffs entraînants et des mélodies accrocheuses, Banana Tree évoque la joie simple de vivre et la liberté, comme une invitation à danser sous les palmiers. Saviez-vous que les Pee Wees, formés dans les années 90, ont su s'imposer sur la scène rock européenne avec leur style unique, mélangeant sonorité vintage et modernité ? Préparez-vous à vibrer avec cette chanson qui, sans aucun doute, fera bouger vos hanches. Allez, on écoute. Poursuivons avec un morceau qui ne manquera pas de vous captiver. Sans bruit, de Bat. Ce titre, empreint d'une atmosphère électropop, mélange habilement des sonorités synthétiques et des mélodies touchantes. Les thèmes abordés évoquent la solitude et la recherche d'authenticité dans un monde souvent bruyant. Saviez-vous que Bat, un artiste belge, a fait ses débuts en tant que DJ avant de se tourner vers la composition de ses propres morceaux ? Cela se ressent dans son approche rythmique et dans l'énergie dynamique de ses productions. Alors, laissez-vous emporter par Sans Bruit et découvrez l'univers fascinant de Bat. 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

0: Eh bien, une nouvelle fois, je vais vous parler aujourd'hui des Gilets jaunes avec cette question: pourquoi attendre le 17 octobre? Depuis quelques jours, hein, une date circule partout. Samedi 17 octobre 2026, sur TikTok, Facebook et d'autres réseaux sociaux, des affiches annoncent un retour officiel des Gilets jaunes avec parfois des points de rendez-vous dans plusieurs villes. Et la question vient immédiatement si la colère existe maintenant, notamment autour du prix des carburants et du pouvoir d'achat. Pourquoi attendre plusieurs semaines? Qui a choisi cette date? Et surtout, y a-t-il quelqu'un derrière? Le premier réflexe doit être de se séparer de ce que l'on sait ou de ce que l'on imagine. Le 16 septembre, Le Monde a retracé la circulation de cet appel et selon cette enquête, la date du 17 octobre est très souvent présentée comme officielle, mais aucune organisation nationale, aucune page historique clairement identifiée du mouvement et aucune structure reconnue ne semble avoir décidé officiellement d'un grand retour ce jour-là. La date paraît avoir pris de l'ampleur, hein, à partir de contenus devenus viraux sur TikTok. Des dizaines d'affiches sont ensuite circulé, dont plusieurs générées par l'intelligence artificielle. Certaines pages ont été créées très récemment et l'une d'elles se présentant comme représentant des Gilets jaunes avait été créée le 9 septembre dernier et ne publiait que des visuels générés par IA. Cela ne prouve pas l'existence d'une manipulation organisée, cela prouve en revanche qu'une apparence d'organisation peut être aujourd'hui créée extrêmement vite. Et c'est une différence majeure, hein, avec 2018, même si le mouvement d'origine était lui aussi très décentralisé. Les premiers Gilets jaunes se sont largement organisés sur Facebook autour de pétitions, de vidéos, de groupes locaux et de ronds-points. Il n'y avait pas tout un état-major national qui décidait de tout, mais en 2026, les outils ont changé. TikTok peut propulser une vidéo en quelques heures et l'intelligence artificielle permet de fabriquer en quelques minutes une affiche ayant l'apparence d'un tract national professionnel. Alors pourquoi une date éloignée peut-elle s'imposer? Tout simplement parce qu'une mobilisation nationale nécessite du temps pour devenir visible. Il faut que la date circule, que les groupes locaux se créent, que des gens se coordonnent, que des lieux de rendez-vous soient proposés. Une date située plusieurs semaines plus tard laisse donc le temps à une rumeur de devenir éventuellement un événement réel. C'est ce qu'on pourrait appeler une prophétie autoréalisatrice. Au départ, une personne lance une date sans mandat particulier, puis 100 personnes la partagent, puis 10 000. Et les médias commencent à en parler parce qu'elles circulent. Le fait que les médias en parlent augmente encore sa visibilité. Des groupes locaux se demandent alors s'ils vont participer. Finalement, une date qui n'avait rien d'officiel peut devenir un véritable rendez-vous, simplement parce que suffisamment de personnes ont fini par la considérer comme telle. Alors la question qui se pose immédiatement, c'est: est-ce une manipulation? Oui, c'est possible aussi en théorie, mais il faut être précis. À ce jour, on ne dispose pas d'éléments solides permettant d'affirmer qu'un parti politique, le gouvernement ou même encore une puissance étrangère ou une organisation cachée aurait fabriqué le 17 octobre pour contrôler ou détourner la colère. Affirmer cela comme un fait serait inventer une information. En revanche, il existe un vrai sujet de manipulation potentielle: l'origine et l'amplification des contenus. Quand des comptes très récents diffusent massivement des affiches générées par IA, il devient difficile de savoir qui parle. Est-ce un citoyen réellement mobilisé? Est-ce que c'est quelqu'un qui cherche simplement des vues, un militant, un provocateur, un réseau automatisé? Plusieurs personnes sans lien entre elles, tant qu'on ne dispose pas d'éléments supplémentaires, il faut garder toutes ces hypothèses ouvertes sans en transformer une en certitude. Il faut aussi rappeler qu'un mouvement social n'a pas besoin d'un organisateur central pour exister. Une mobilisation peut émerger de milliers de décisions individuelles et c'est même l'une des caractéristiques historique des Gilets jaunes. La question qui est le chef avait déjà posé problème en 2018 parce que beaucoup de participants refusaient précisément l'idée d'un chef unique. Le contexte 2026 peut évidemment favoriser la reprise de ce symbole. Les prix des carburants ont fortement augmenté dans un contexte international difficile et Emmanuel Macron lui-même a reconnu le 18 septembre que ces prix atteignent des niveaux historiques et provoquaient de fortes difficultés. Des appels à la mobilisation circulent donc dans un environnement où il existe un mécontentement réel, et ce mécontentement réel ne signifie pas automatiquement une mobilisation massive. C'est pourquoi personne ne peut sérieusement annoncer aujourd'hui que le 17 octobre sera le grand retour des Gilets jaunes. Une publication virale n'est pas une manifestation, un like n'est pas une personne qui prendra sa voiture pour aller sur un rond-point. Une vidéo vue un million de fois ne signifie pas un million de manifestations. Finalement, la question la plus intéressante n'est peut-être pas pourquoi les Gilets gilets jaunes attendent le 17 octobre parce qu'il n'est même pas certain que les gilets jaunes comme ensemble organisé aient choisi cette date. La vraie question est-ce qu'une date née ou amplifiée sur les réseaux sociaux peut en quelques semaines fabriquer elle-même le rendez-vous qu'elle prétend simplement annoncer? Et bien, la réponse, nous l'aurons pas sur TikTok, on l'aura dans la rue le 17 octobre, et j'ai eu écho qu'un petit peu partout et bien d'autres dates commencent à circuler bien avant ce 17 octobre, donc affaire à suivre.
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12: On se laisse emporter par l'énigmatique invasion de Red Cosmic Orchestra, qui nous plonge directement dans une atmosphère unique. Puis le son hypnotique de Kai Derrick avec Horses nous amène à rêver d'évasion. Vient ensuite FL Crew avec leur morceau Flemme, qui donne envie de se laisser porter par le rythme. Enfin, Nadja Noise clôt ce segment avec Girl Meets Boy, un titre délicat qui évoque des rencontres magiques. La magie continue ici sur Radio Pulse.

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10: On continue cette ambiance électro avec Palladium et leur morceau Ghost Life qui nous plonge immédiatement dans une atmosphère mystique. Juste après, Tsunamis prend le relais avec Just Sayin, une pièce énergique qui ne manquera pas de vous faire bouger. Ensuite, Marco Bartoccioni nous présente I've Got No Money, une mélodie qui résonne avec une certaine ironie. Pour clore ce bloc, Boy Archer nous emmène dans un univers troublant avec Losing My Mind. Restez branchés, l'onde est pleine de surprises.

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11: Le son de Coup Dur résonne avec Bigger Fish in the Sea, une mélodie qui nous entraîne dans un univers riche et profond. Ensuite, Katsina nous invite à danser sous l'éclat du Full Moon Cycle, une véritable ode à la magie nocturne. La tension monte avec Love Struck, dont Completely Out of Control fait vibrer nos émotions. Pour clôturer ce segment, Manu de Nars nous délivre Serrer les poings, un morceau puissant qui résonne avec détermination. Restons connectés à ces vibrations enivrantes.

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11: La sélection se poursuit avec Bilbao Kung Fu, avec Recherche d'équilibre, My Precious Bunny avec Punch-In, puis GA20 avec Strangeland.

Eh bien, poursuivons tout de suite par une histoire que j'affectionne particulièrement, puisqu'elle aura fait pencher ma vie d'un côté positif pendant plus de 30 ans, l'histoire des radios libres, quand prendre le micro était interdit. Alors aujourd'hui, créer une radio locale paraît presque naturel. On demande une fréquence, on monte un studio, on installe un émetteur, on construit une grille de programme. Mais pendant une grande partie du XXe siècle en France, lancer librement sa propre station de radio était tout simplement impossible légalement. La radiodiffusion était donc placée sous monopole d'État. Et c'est pour cette raison que des grandes stations privées historiques que les Français écoutaient, comme RTL, Europe 1, Radio Monte Carlo, ont longtemps utilisé des émetteurs installés hors du territoire français. Au Luxembourg pour RTL, en Sarre pour Europe 1, à Monaco pour RMC, on les appelait donc les radios périphériques. Elles pouvaient viser le public français tout en contournant le monopole d'État. Mais dans les années 70, la technologie change. Un émetteur FM devient plus accessible. Des militants, des associations, des passionnés de radio, des groupes politiques ou culturels commencent à se dire eh bien, pourquoi l'État serait-il le seul à pouvoir parler sur les ondes. Et c'est le début de la bataille des radios pirates puis des radios libres. L'une des expériences emblématiques est Radio Verte à Paris en 1977. D'autres apparaissent en province comme Radio Verte Fessenheim en Alsace. Elles émettent sans autorisation et les autorités peuvent brouiller les émissions, saisir du matériel ou poursuivre les responsables. Mais chaque intervention donne aussi eh bien, de la publicité au mouvement. Le principe défendu est révolutionnaire pour l'époque. La fréquence radio n'est pas seulement un outil technique, c'est un espace de parole, une association, un quartier, des militants, des habitants devraient pouvoir s'exprimer sans passer par une grande institution nationale. Et à la fin des années 70, eh bien, le mouvement prend de l'ampleur. Les émetteurs clandestins se multiplient, politiquement le sujet devient impossible à ignorer. François Mitterrand, avant son élection à la présidence en 1980, s'est lui-même retrouvé mêlé à la bataille des radios libres. Une émission de Radio Riposte liée au Parti Socialiste lui avait valu des poursuites dans le cadre du monopole. Puis arrive mai 1981. François Mitterrand est élu président de la République. Le nouveau gouvernement ouvre rapidement la porte à une légalisation et dès novembre 1981, des dérogations au monopole sont accordées. Mais la grande rupture juridique arrive avec la loi du 29 juillet 1982 sur la communication audiovisuelle et son principe est clair. La communication audiovisuelle est libre. Une haute autorité est créée pour organiser notamment eh bien, les autorisations d'émettre. Et là, la bande FM explose. Des centaines puis plus d'un millier de radios apparaissent. Certaines sont très professionnelles, d'autres rassemblent trois copains, deux platines, un micro et un émetteur posé sur une table. Il y a des radios musicales, communautaire, militante, culturelle, associative, humoristique, et c'est un gigantesque laboratoire sonore. À Paris, des stations comme Carbone 14 deviennent mythiques pour leur liberté de ton. J'ai une collection folle d'archives de Carbone 14 où ont démarré notamment eh bien, Jean-Yves Lafesse ou bien Super Nana. Voilà, deux grands noms de la radio. Radio Nova aussi eh bien, développe son univers musical différent. Énergie apparaît en 1981 et va rapidement devenir l'un des symboles de la transformation de la FM. En province, une multitude de radios locales créent leurs propres émissions et donnent la parole à des gens qui n'auraient jamais eu accès aux grands médias nationaux. Mais un problème apparaît immédiatement, comment financer tout cela? Donc au départ, eh bien, l'esprit des radios libres se méfie beaucoup de la publicité commerciale, mais faire fonctionner un studio, payer l'électricité, acheter du matériel, entretenir un émetteur et éventuellement salarier des personnes coûte de l'argent. En 1984, le cadre change, les radios locales privées peuvent recourir à la publicité. Celles qui choisissent ce modèle ne bénéficient pas du même système d'aide que les radios associatives non commerciales. Cette décision va transformer la FM. Certaines stations locales deviennent des entreprises, des réseaux se développent, des marques nationales apparaissent et s'étendent en s'associant à des fréquences locales. La FM passe progressivement de l'époque artisanale à une véritable industrie. Les années suivantes voient se structurer eh bien, les grands réseaux musicaux que nous connaissons encore. La régulation évolue également après la haute autorité. Viennent d'autres organismes jusqu'au CSA, puis aujourd'hui l'ARCOM. Mais une partie de l'esprit des radios libres subsiste dans les radios associatives telles que Pulse. Elles n'ont évidemment plus besoin d'émettre clandestinement. Elles sont autorisées, réglementées, soumises à des obligations. Et pourtant, leur fonction reste proche de celle du départ, créer un média de proximité qui ne soit pas seulement un relais d'un programme national.
Une radio associative locale peut faire entrer dans un studio un groupe qui débute, une petite association, un organisateur de festival, un élu, un commerçant, un chercheur, un habitant ou simplement quelqu'un qui a une histoire à raconter. Cette possibilité paraît presque banale aujourd'hui, mais elle ne l'était absolument pas il y a 50 ans. Voilà, Internet a depuis provoqué une nouvelle révolution. N'importe qui peut lancer un podcast ou diffuser un direct depuis son téléphone, mais la FM conserve une particularité. Elle utilise une ressource publique rare. Les fréquences, elles ne permettent et elle permet de toucher gratuitement une population entière sans abonnement, sans algorithme et sans avoir besoin de connaître à l'avance le nom du contenu que l'on recherche. Alors la prochaine fois que vous tournez le bouton d'un autoradio et que vous tombez sur une petite station locale, et bien souvenez-vous d'un détail, ce simple son dans vos haut-parleurs est le résultat d'une bataille politique, technique et culturelle menée pendant des années. Il fut réellement une époque en France où prendre le micro, brancher un émetteur et parler librement à sa ville pouvait conduire à la saisie du matériel. Les radios libres ont gagné cette bataille et une partie de la FM associative actuelle en est l'héritière directe. Et un jour, je pense que je prendrai le temps de vous parler d'une petite bêtise que j'ai fait lorsque j'étais ado. Ouais, je peux en parler, je pense maintenant il y a un peu prescription. Voilà, je pense que je suis le dernier sur cette bonne vieille ville de Caen à avoir monté des radios pirates, mais ça fera l'office d'un prochain module.

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10: On se retrouve avec une ambiance toute particulière où la musique se fait porteuse d'émotions. Des rocks nous emportent avec The King, une composition à la fois puissante et envoûtante. Ensuite, Redstone ne tarde pas à s'imposer avec Best Served Cold, un morceau qui frappe fort avec une intensité palpable. On passe ensuite à The Loft, qui nous offre Beautiful Problem, un moment de réflexion et de douceur au cœur de cet enchaînement. Et pour conclure ce bloc, Train de Fantôme nous entraîne avec Avoidé, une mélodie qui reste en tête. Continuons ce voyage sonore ensemble.

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10: Le son résonne et l'ambiance s'installe avec Big Special et leur morceau Family Bones. Suivi par la maison Tellier qui nous propose Couvre-feu. Une belle transition vers des émotions plus intenses. Gracie Abrams nous touche avec Cold Goodbyes, avant que Bagdad Rodeo ne vienne compléter ce moment avec Idiocratie Artificielle. Quatre morceaux qui s'entrelacent pour créer une atmosphère unique.

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16: On poursuit avec une ambiance intense. Nerve nous livre Scar, qui nous plonge immédiatement dans ses sonorités sombres. Ensuite, direction le cœur du village avec ORP et leur morceau Au Village. On sent les émotions se bousculer alors qu'on passe à Loser Demon et leur titre provoquant New Year New Hell. Pour terminer ce bloc, la mélodie de Hell Is Nothing s'installe avec Last Sky, une atmosphère riche qui s'épanouit au fil des morceaux sur Radio Pulse.

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0: Eh bien, en ce moment, j'entends souvent dire que nous payons plus en cotisation que ce que nous recevons. Alors, j'ai fait mes petites recherches. Prenez une fiche de paie française, hein, même après 20 ans de travail, elle peut ressembler à un document conçu pour décourager les curieux. Salaire brut, assurance maladie, retraite de base, retraite complémentaire, CSG, CRDS, cotisation employeur, net social, net imposable. Et une question finit toujours par arriver. Est-ce que je verse réellement et est-ce que je récupère autant? Alors, la première difficulté, c'est que la protection sociale française n'est pas un compte individuel. Vos cotisations ne sont pas placées dans une enveloppe à votre nom en attendant que vous tombiez malade ou que vous partiez à la retraite. Le système fonctionne en grande partie par solidarité et par répartition. Les chiffres donnent une idée réelle de l'échelle selon la adresse. En 2024, les ressources de la protection sociale ont atteint 997,8 milliards d'euros, soit 34,2 du produit intérieur brut. Les cotisations sociales représentent 554,4 milliards, soit 55,6 de ces ressources hors transfert entre régimes. Le reste provient notamment d'impôts et de taxes affectées, de contributions publiques à d'autres ressources. Mais où part cet argent? Eh bien, pas seulement chez le médecin. La protection sociale couvre les dépenses de santé, bien sûr, mais aussi les retraites, les prestations familiales, le chômage, les accidents du travail, le handicap, la pauvreté, certaines aides au logement ou d'autres risques sociaux. Et c'est là que naît une illusion très compréhensible. Prenons un salarié de 30 ans en bonne santé, sans enfant, qui travaille sans interruption pendant plusieurs années. Il peut avoir l'impression de cotiser énormément et de ne presque rien recevoir. Il consulte peut-être son médecin deux fois l'année, achète quelques médicaments et ne touche aucune allocation. Si on compare seulement ce qu'il verse cette année à ce qu'il reçoit directement cette année, le bilan peut effectivement sembler très déséquilibré. Mais ce calcul oublie la retraite, une partie importante des prélèvements finance les pensions des retraités actuels et ouvre des droits pour l'avenir. Il oublie aussi le risque. Une assurance automobile semble elle aussi peu rentable pendant 10 ans s'il n'y avait aucun accident et pourtant c'est précisément ce que vous espérez. La maladie fonctionne avec la même manière. Une personne peut cotiser pendant 30 ans en utilisant très peu le système, puis être atteinte d'un cancer, subir une opération lourde ou nécessitant un traitement extrêmement coûteux. Et à ce moment-là, la valeur des soins reçus peut dépasser très largement ce qu'elle imaginait avoir récupéré. Même logique pour le chômage. Celui qui conserve son emploi pendant 20 ans peut avoir le sentiment de financer les autres. Celui qui perd brutalement son travail découvre que l'assurance existe justement pour les périodes où le revenu disparaît. Est-ce que cela signifie que tout le monde reçoit forcément autant qu'il verse sur l'ensemble de sa vie? Eh bien non, c'est essentiel de le dire. Certains individus contribueront davantage qu'ils ne recevront directement. D'autres recevront davantage qu'ils auront contribué. Et c'est inhérent à un système redistributif et assurantiel. Il existe aussi une autre question, souvent mélangée avec la première. Le coût du travail du point de vue de l'employeur, un salarié coûte davantage que le salaire brut indiqué en haut de la fiche en raison des contributions patronales. Du point de vue du salarié, le salaire net reçu est inférieur au brut. Entre les deux, une partie importante finance la protection sociale. On peut donc avoir un débat parfaitement légitime sur le niveau de ces prélèvements. Sont-ils trop élevés? Sont-ils bien répartis entre travail, consommation et impôts? Le système est-il suffisamment efficace? Certaines dépenses pourraient-elles être réduites? Faut-il au contraire mieux financer l'hôpital, la dépendance ou les retraites? Ce sont des vraies questions économiques et politiques et pour y répondre, il faut éviter un calcul trompeur du type j'ai 800 euros de prélèvement visible sur ma fiche de paie et je n'ai que 40 euros de remboursement de médecin ce mois-ci. J'ai donc perdu 760 euros et c'est pas ainsi que fonctionne le système. D'abord parce que toutes ces lignes ne financent pas la même chose, ensuite parce qu'une partie des droits ne se matérialisera peut-être que dans 30 ans, enfin parce que la valeur d'une assurance ne se mesure pas uniquement à ce qu'elle rembourse pendant les périodes où tout va bien. Il faut aussi distinguer cotisations sociales, impôts et taxes. La CSG, par exemple, est un prélèvement fiscal affecté au financement de la protection sociale. Lorsque quelqu'un parle de charges, il mélange souvent cotisations salariales, patronales, CSG, CRDS et parfois même impôts sur le revenu. Or, ces prélèvements ont des bases de fonctionnement différentes. La question, payons-nous plus que ce que nous recevons ? n'a donc pas une réponse unique à l'échelle d'une personne. Cela dépend de son salaire, de sa carrière, de sa santé, de sa famille, de ses périodes de chômage, de son âge au décès, de la durée de sa retraite et de nombreux autres éléments à l'échelle du pays. En revanche, on peut dire où va l'argent et combien le système coûte. Et près de 1000 milliards d'euros de ressources de protection sociale, c'est évidemment colossal et cela justifie un contrôle permanent de l'efficacité de la dépense. Alors, à l'échelle d'un pays, on peut dire où va l'argent, comme je vous l'indiquais à l'instant, mais la vraie question est peut-être finalement différente. Non pas est-ce que je récupère personnellement chaque euro que je verse, puisque ce n'est pas le principe du système, mais quel est le niveau de protection collective. Quel niveau de protection collective voulons-nous ? Combien sommes-nous prêts à payer pour l'obtenir ? Et est-ce que chaque euro prélevé est utilisé de la manière la plus efficace possible ? Et cette question-là est beaucoup plus difficile, mais elle est beaucoup plus honnête.
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4: Le riff incisif de Zelanskyz avec Harry Kane ouvre notre bloc. On enchaîne avec Tukio et son groove entraînant sur Dab Dab Down. L'énergie ne faiblit pas. Tiger Island nous rappelle la puissance de la nature avec Animal. Puis c'est le tour de Bob's Not Dead et leur hymne vibrant, Rock'n'Roll Vespa. Enfin, Casual Sex nous interroge sur le monde contemporain avec leur titre Gary Webb Didn't Die For This. Chaque morceau résonne et nous emporte plus loin dans cette exploration sonore.
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13: Minuit 5 avec Le Fil nous plonge dans une ambiance envoûtante, suivie par Second Major qui nous surprend avec Inside Out, un morceau à la texture riche. Les attitudes spectrales, quant à elles, offrent Absorbed, une pièce à la fois intrigante et mélodieuse. X Divided reprend le relais avec By and By, une invitation à la réflexion. Bruit qui court nous emporte ensuite avec Que la nuit m'emporte, une véritable ode à la nuit. Pour conclure ce bloc, Bolivar nous rappelle de Sauvons, un bel enchaînement de créations qui résonnent encore dans

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13: Nous poursuivons ce moment musical avec IAM et leur morceau Concept, qui pose les bases d'une réflexion profonde. Ensuite, la mélodie entraînante de Let's Roll On par The Northern Line nous transporte dans un univers dynamique. On enchaîne avec Evil Eyes d'Endless, une ambiance mystérieuse qui ne laisse pas indifférent. Et pour conclure ce bloc, Hiding Places nous offre Dead Dove, Your Love Was Never a Waste of Time, une véritable déclaration d'émotion. Restez avec nous pour la suite.

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17: Respiration musicale rassemble Third Sign avec Chains, Smug Brothers avec Bingo Diagram, The Camel Crew avec Free, Bonus Track, Gérard Bast avec Trop Gros, puis Irnini Mons avec Montral.

Eh bien, tout de suite, abordons un sujet auquel je réfléchis depuis quelques jours. PISA 2025, le niveau scolaire français continue-t-il de baisser? Eh bien, l'OCDE a publié les premiers résultats de PISA 2025 le 8 septembre dernier, il y a seulement donc quelques jours. Et PISA, c'est le programme international pour le suivi des acquis des élèves. Tous les 3 ans environ, l'OCDE réévalue des jeunes de 15 ans dans de nombreux pays et économies. L'objectif n'est pas seulement de vérifier s'ils connaissent leur cours par cœur, on cherche à savoir s'ils savent utiliser leurs connaissances pour comprendre un texte, raisonner, résoudre un problème mathématique ou analyser une situation scientifique. Et l'édition 2025 est gigantesque. Plus de 760 000 élèves ont participé dans 91 pays et économies. En France, 6501 élèves issus de 289 établissements ont passé l'évaluation, représentant environ 768 200 jeunes de 15 ans pour cette étude. Et cette fois, le domaine principal était les sciences avec les mathématiques et la compréhension de l'écrit comme domaine secondaire. Alors que disent réellement les résultats français? Première information, la France obtient en 2025 des résultats inférieurs à ceux de 2022 en mathématiques et en compréhension de l'écrit. En sciences, le résultat est globalement comparable à celui de 2022. Et deuxième information encore plus préoccupante, celle-là, l'OCDE indique que les résultats français de 2025 comptent parmi les plus faibles jamais mesurés par PISA dans les 3 domaines et qu'ils sont nettement inférieurs à ceux observés 10 ans plus tôt en 2015. On peut donc parler d'une dégradation du niveau mesuré, mais il faut immédiatement ajouter une nuance essentielle. Ce n'est pas uniquement une crise française. Dans l'ensemble de l'OCDE, les résultats moyens en mathématiques et en lecture sont eux aussi les plus faibles jamais enregistrés. Entre 2015 et 2025, le score moyen de lecture dans la zone OCDE a chuté de 28 points. Et est-ce que l'OCDE compare à environ 1 an et demi d'apprentissage? En mathématiques, la baisse atteint 22 points, soit un peu plus d'une année d'apprentissage selon l'estimation de l'organisation. La France n'est donc pas la seule à descendre, mais cela ne rend pas pour autant la situation rassurante. Imaginez une classe entière dont les notes baissent. Être toujours au milieu de la classe ne signifie pas que notre niveau n'a pas diminué. C'est exactement le piège des classements internationaux. On peut rester relativement proche de la moyenne tout en ayant perdu beaucoup de terrain dans le temps. Regardons maintenant les compétences de base. En France, 74% des élèves atteignent au moins le niveau 2 en sciences, exactement comme la moyenne de l'OCDE. En mathématiques, ils sont 64% contre 65% en moyenne dans l'OCDE et en compréhension de texte, 67% atteignent au moins ce niveau de base contre 69% dans l'OCDE. Alors, autrement dit, environ un tiers des élèves français de 15 ans n'atteint pas le niveau 2 en mathématiques et environ un tiers ne l'atteint pas non plus en lecture. Et l'évolution sur 10 ans est nette par rapport à 2015. La proportion d'élèves français considérés comme peu performants a augmenté de 12 points de pourcentage en mathématiques, de 11 points en compréhension et de l'écrit et 4 points en sciences. Voilà, ce qui est vraiment pas une impression de parents disant le niveau baisse. Il existe une dégradation mesurée sur plusieurs années. PISA 2025 apporte aussi des informations étonnantes sur le rapport à l'école. En France, 26% des élèves interrogés déclarent considérer que l'école a été une perte de temps. La moyenne de l'OCDE indique que la note de notre pays est de 4%. Ce chiffre doit être interprété avec prudence. Il s'agit d'une réponse à un questionnaire, pas une mesure directe du niveau, mais elle dit quelque chose du rapport d'une partie des adolescents français à l'institut scolaire. Autre sujet, les inégalités. Le statut socio-économique continue de jouer un rôle important en France. L'OCDE estime qu'il explique 14% de la variation des résultats en sciences contre 12% en moyenne dans les pays de l'OCDE. Cela signifie que l'origine sociale reste fortement associée aux performances, même si elle ne détermine évidemment pas à elle seule le destin scolaire d'un élève. Et puis il y a le numérique. PISA 2005 arrive à un moment où l'intelligence artificielle et les smartphones et les outils numériques sont omniprésents. Et dans l'OCDE, 46% des élèves déclarent utiliser chaque semaine des agents conversationnels d'intelligence artificielle pour les aider à apprendre.
Dans le même temps, 28% disent que leurs camarades sont systématiquement ou presque systématiquement distraits par les appareils numériques pendant les cours de sciences. L'outil peut donc aider à apprendre, mais il peut aussi fragmenter l'intention. Alors la France s'effondre-t-elle dans PISA ? Le mot est spectaculaire et mélange deux choses. Si on parle du classement relatif, la France reste globalement proche de la moyenne de l'OCDE dans les trois grands domaines. Si on parle de l'évolution des compétences mesurées, en revanche, le signal est clairement mauvais. Baisse en lecture et en mathématiques depuis 2022. Résultat parmi les plus faibles jamais observés pour la France et recul important par rapport à 2015. Le plus inquiétant n'est donc peut-être pas de savoir si nous sommes 17e ou 22e ou 25e selon la manière de classer le pays. Le vrai sujet est plus simple, une part croissante des jeunes de 15 ans ne maîtrise pas suffisamment les compétences de base et cette dégradation continue aussi dans de nombreux autres pays développés. PISA ne dit pas à lui seul pourquoi. Covid, organisation scolaire, recrutement et conditions de travail des enseignements, programme, inégalité, écran, motivation, environnement familial, les causes possibles sont multiples et souvent discutés, mais sur le diagnostic de fond, les résultats publiés le 8 septembre 2026 sont difficiles à contourner. Après la chute de 2022, le rebond attendu n'est pas arrivé en lecture ni même en mathématiques.

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6: Le son de Max Rauch résonne avec Alligators and Sharks, un morceau qui pose immédiatement l'ambiance. On enchaîne avec Forever Pavo et son titre intrigant, Les Informations, qui titille notre curiosité. La puissance de Brass Against s'impose ensuite avec leur interprétation de Ace of Spades, véritable hymne énergique. Wade Easy nous plonge dans l'atmosphère unique de Dead Moons, un vrai voyage sonore. Enfin, pour clôturer ce bloc, Don't Care, du groupe The Tact, nous laisse avec un sentiment de liberté. Chaque titre ici raconte une histoire et le voyage...

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Silak vient de nous entraîner avec AKA, un morceau qui ne laisse personne indifférent. On enchaîne avec Black Moon et son titre Another Trap, qui s'impose comme une véritable exploration sonore. L'atmosphère change avec Lithium Lounge et leur Burden, une pièce empreinte de profondeur. Icege prend ensuite le relais avec I-835, ajoutant une touche de mystère. Pour terminer ce bloc, c'est Dumb Sociable Motel qui nous offre Mosquito Room 5, un véritable moment d'évasion.

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3: On garde le rythme avec Saint Negus avec Gold Veins, Bayparula avec Kiss Burn, Midscale avec Blurry, puis Davodka avec En Première Ligne.

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Ils disent que je suis mal en point. 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

0: Eh bien, il y a peu, je vous faisais le scénario d'une panne d'électricité géante qui affecterait le pays pendant 24 heures. Eh bien, imaginez quelque chose d'un petit peu différent aujourd'hui d'une panne d'électricité. Cette fois, les lumières fonctionnent, votre télévision s'allume, votre réfrigérateur fonctionne, votre ordinateur démarre, votre téléphone affiche parfaitement son écran, mais... plus d'internet, nulle part, ni Wi-Fi, ni fibre, ni 4G, ni 5G. Les réseaux permettant d'accéder à internet sont indisponibles en France. Et imaginons que cette situation ne dure pas juste une heure, mais une semaine entière. Eh bien, que se passerait-il ? Au début, probablement quelque chose d'assez amusant. Des millions de personnes redémarreraient leur box une fois, deux fois, trois fois. On regarderait les câbles, puis activerait et désactiverait le Wi-Fi. On redémarrerait son téléphone et très rapidement, on comprendrait que le problème est beaucoup plus important. Première heure, WhatsApp ne fonctionne plus, Messenger non plus, Instagram, TikTok, YouTube, Netflix, Spotify et autres services en ligne deviennent inaccessibles. Les sites internet disparaissent, plus de moteurs de recherche non plus, plus de mails, plus de cloud. Et énormément de gens découvriraient quelque chose d'étonnant. Une partie de ce que nous appelons mon ordinateur ou mon téléphone ne se trouve en réalité, eh bien, pas dans notre ordinateur ou notre téléphone. Nos photos peuvent être stockées en ligne, nos documents aussi, nos logiciels peuvent nécessiter une connexion, nos contacts et agendas peuvent dépendre de services distants, mais au début la vie continuerait, les voitures rouleraient, les lumières fonctionneraient, on peut cuisiner, on peut écouter la radio et certains se diraient même, bah, finalement ça fait du bien. Alors attendez un peu, premier jour, les entreprises commencent à rencontrer de sérieux problèmes, plus de courrier électronique, plus de visioconférence, plus d'accès à de nombreux logiciels professionnels hébergés dans le cloud, plus de commandes sur les boutiques internet, des entreprises incapables d'accéder à leurs fichiers distants, le télétravail devient extrêmement compliqué, voire impossible pour beaucoup. Mais le problème le plus visible pour la population pourrait rapidement concerner les paiements. Il faut être précis, une panne d'internet ne signifie pas automatiquement que toutes les cartes bancaires cessent immédiatement de fonctionner. Certains systèmes disposent de mécanismes de secours et certaines transactions peuvent être traitées différemment. Mais une panne massive des réseaux de télécommunications perturberait inévitablement une partie des terminaux de paiement et des services bancaires. Et là, beaucoup découvriraient que nous avons progressivement arrêté de transporter de l'argent liquide. Imaginez un supermarché avec 50 personnes à la caisse et des paiements électronique devenu instable. Le billet de 20 euros redeviendrait souvent, soudainement, un objet extrêmement intéressant. Deuxième jour, eh bien, des problèmes logistiques apparaissent. Les supermarchés modernes n'attendent pas que ces rayons soient complètement vides pour appeler quelqu'un et dire il nous faudrait peut-être du lait. Les stocks commandes, entrepôts de livraison reposent énormément sur des systèmes informatiques interconnectés. Les entreprises savent ce qui a été vendu, ce qu'il faut commander, dans quel entrepôt se trouve la marchandise, disent quel camion doit partir et à quelle heure il doit arriver. Couper les communications numériques, il faut trouver des solutions de remplacement. Téléphone classique, lorsqu'il fonctionne indépendamment du réseau touché, radio professionnelle, documents papier, procédure de secours, et soudain une économie extrêmement automatisée redevient beaucoup plus humaine, mais également beaucoup plus lente. Troisième jour, un autre problème devient évident, l'information. Plus de réseaux sociaux, plus de sites d'information, plus d'applications, plus de notifications. Comment savoir ce qui se passe ? La télévision continuerait à jouer un rôle majeur si les moyens de production et de diffusion restent opérationnels. Et évidemment, la radio, la bonne vieille radio, un émetteur, une antenne, un récepteur, pas besoin que l'auditeur possède une connexion internet pour recevoir une émission en FM. Alors, à condition que la station puisse continuer à alimenter son studio et son émetteur et à recevoir les informations nécessaires. Et pour les radios locales, cela pourrait devenir particulièrement important. Informations de proximité, services ouverts, consignes des autorités, problèmes de circulation, distribution éventuelle de produits, et en quelques jours, un média parfois présenté comme un ancien, retrouverait une fonction extrêmement moderne, faire circuler rapidement une information vers énormément de personnes. Voilà, quatrième et cinquième jour, l'administration serait sérieusement perturbée, dématérialiser énormément de démarches, que ce soit les impôts, l'assurance maladie, la banque, les dossiers professionnels, les rendez-vous, formulaires, déclarations, documents. Cette dématérialisation permet de gagner énormément de temps lorsque tout fonctionne, mais elle crée aussi une dépendance lorsqu'un guichet physique disparaît, parce que tout peut être fait par Internet. Que se passe-t-il lorsqu'un Internet n'existe temporairement plus ? On redécouvrirait probablement le papier, le téléphone et surtout les humains. Sixième jour, quelque chose de plus surprenant pourrait se produire. Nous commencerions à nous adapter parce que l'humain est extrêmement doué pour cela. Les commerces afficheraient des formations sur leurs portes, les entreprises organiseraient des procédures temporaires, les gens se donneraient des rendez-vous précis pour qu'ils, puisqu'ils ne pourraient plus envoyer « j'arrive dans 5 minutes », on téléphonerait davantage, si les réseaux vocaux restent disponibles, on écouterait davantage la radio, on regarderait davantage la télévision, on parlerait peut-être même davantage avec ses voisins, et les adolescents découvriraient cette technologie extraordinaire sonner directement à la porte de quelqu'un. Septième jour, eh bien... Internet revient et probablement qu'en moins d'une heure nous recommencerions exactement comme avant, des millions de messages arriveraient, des mails professionnels s'empileraient, des notifications exploseraient, les réseaux sociaux se rempliraient de témoignages sur la semaine sans Internet et nous aurions peut-être appris quelque chose. Internet n'est plus simplement un loisir, ce n'est plus simplement regarder des vidéos ou discuter sur Facebook, c'est devenu une infrastructure invisible de notre société. Commerce, banque, administration, communication, médias, transport, entreprise, travail, une quantité gigantesque d'activités dépend désormais directement ou indirectement des réseaux numériques. Et c'est peut-être plus précisément parce qu'Internet fonctionne presque tout le temps que nous oublions son importance. Nous ouvrons une application, nous appuyons sur un bouton et quelque chose se produit instantanément. Ça paraît magique. Mais derrière ce bouton se trouvent des câbles sous-marins, des fibres optiques, des centres de données, des routeurs, des antennes, des serveurs et des milliers de techniciens. Internet est devenu... tellement omniprésent que nous le voyons même plus. Et paradoxalement, c'est probablement le jour où il disparaîtra, et bien que nous comprendrons réellement à quel point il est partout.
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3: On continue avec des sonorités qui marquent. Jack Simard nous emmène dans un moment poignant avec Bref, une véritable réflexion musicale. Juste après, The Wait Between nous propose Me, une exploration introspective. Puis on change d'ambiance avec Camera Silence et son morceau Squat, un titre qui ne manque pas de caractère. Enfin, pour clore ce segment, Widowspeak nous envoûte avec Soft Cover, un doux souffle mélodique. Restez avec nous, la suite promet encore de belles découvertes.

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1: La sélection se poursuit avec Gargantua, avec Lucifer, je pense toi, Jack Demo avec Nuts, les Shirley avec Bad News, Alien de Hydra avec Aimee, puis Eiffel avec Cascade.

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2: On continue cette belle ambiance avec Stoneberized et son morceau Like a Dog, une véritable invitation à la danse. Puis, on va se laisser porter par les sonorités intrigantes d'Afar avec Born and Die, Acid Polyrelab, qui apporte une touche d'originalité à notre bloc. C'est ensuite au tour de Darcy avec sa composition Solution qui promet de nous plonger dans un univers riche et varié. Et pour finir ce segment, Barbé de Jules the Great vient apporter une note finale pleine d'énergie. Restez bien avec nous.

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1: Le film musical avance avec Lil Jules, avec Show Me My Eyes Feels, avec Vassy, Fils, avec Putain en Crove, Mika et ses riverains avec Au fond de ma caboche, puis Blue Grizzly avec Blue Grizzly.

0: 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Une année semblait durer une éternité. 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Et lorsqu'un adulte nous disait « tu verras, ça va arriver vite », eh bien, on avait franchement beaucoup de mal à le croire. 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Les semaines commencent à défiler. On a l'impression d'avoir fêté Noël il y a 3 mois alors que le prochain approche déjà. On regarde une photo datant d'il y a 5 ans et on aurait juré qu'elle a été prise avant-hier. Alors que se passe-t-il? Est-ce notre cerveau qui fonctionne différemment avec l'âge? Et surtout, peut-on réellement avoir l'impression de ralentir le temps? Évidemment, une seconde reste une seconde. À 5 ans comme à 80 ans, une minute contient toujours 60 secondes. Ce qui change, eh bien, c'est notre perception du temps et plusieurs mécanismes psychologiques peuvent l'expliquer. Commençons par une théorie extrêmement simple, celle des proportions. Lorsque vous avez 5 ans, une année représente un cinquième de toute votre existence et c'est énorme. À 50 ans, une année représente plus qu'un cinquantième de votre vie. Imaginez votre existence comme une règle. Pour un enfant, une année occupe une portion gigantesque de cette règle et pour un adulte, elle devient une toute petite section. Cette explication est séduisante, mais elle n'explique probablement pas tout. Parce qu'il existe un deuxième phénomène beaucoup plus intéressant, la nouveauté. L'enfance est remplie de premières fois, premier jour d'école, premier vélo, première nuit chez un copain, première vacances dont on se souvient, premier voyage, premier concert, premier baiser un peu plus tard, premier travail, premier appartement, et notre cerveau reçoit constamment de nouvelles informations. Et lorsqu'une expérience est nouvelle, nous devons lui accorder davantage d'attention. Puis arrive progressivement la routine, vous vous levez, vous allez travailler, vous empruntez le même trajet, vous voyez les mêmes personnes, vous faites les courses dans le même magasin, vous rentrez chez vous, vous mangez, vous dormez et vous recommencez. Alors attention, hein, ça ne signifie pas nécessairement que votre vie est ennuyeuse, simplement votre cerveau connaît déjà énormément de ces situations, il n'a pas besoin d'enregistrer chaque journée avec le même niveau de détail et c'est là que la mémoire intervient. Imaginez 2 semaines de vacances, la première vous restez chez vous, vous ferez pratiquement la même chose chaque jour, télévision, repas, quelques courses, internet, sommeil. La deuxième, vous partez dans un endroit que vous ne connaissez absolument pas, vous visitez une ville, vous rencontrez des gens, vous découvrez des paysages, vous goûtez des plats inconnus et vous vous perdez dans une rue, vous prenez 50 photos et sur le moment les 2 semaines durent exactement 7 jours, mais quelques mois plus tard, laquelle vous semblera la plus longue lorsque vous y repenserez. Et bien probablement celle qui contient le plus de souvenirs différents. Notre perception du temps possède donc une particularité fascinante. Le temps vécu et le temps mémorisé ne fonctionnent pas forcément de la même manière. Lorsque vous vous ennuyez dans une salle d'attente, 10 minutes peuvent sembler interminables. Mais quelques mois plus tard, vous n'avez pratiquement aucun souvenir de ces 10 minutes. Et à l'inverse, une journée extraordinaire peut passer à toute vitesse sur le moment, mais laisser tellement de souvenirs qu'elle paraît beaucoup plus importante lorsque vous y repensez. Et c'est ce qui pourrait expliquer une partie de cette accélération avec l'âge. Plus notre quotidien devient routinier, moins nous créons de repères mémorables. Les semaines se ressemblent, plus les mois. Et lorsque nous regardons derrière nous, notre cerveau possède moins d'événements permettant de découper cette période. Mais alors, peut-on ralentir cette impression? Nous ne pouvons évidemment pas ralentir réellement le calendrier. En revanche, nous pouvons probablement enrichir notre perception du temps. Et pour cela, il existe une méthode assez simple. Faire des choses nouvelles. Pas besoin de partir 3 mois en Amazonie, changer de trajet, découvrir une ville inconnue, apprendre à jouer d'un instrument, commencer un sport, aller voir un spectacle, cuisiner quelque chose que l'on n'a jamais mangé, rencontrer de nouvelles personnes, apprendre une langue, passer une journée dans un endroit où on n'est jamais été. Et même de petites nouveautés obligent notre cerveau donc à sortir du mode automatique. Il doit regarder, analyser, comprendre, mémoriser. Et cela crée des repères. Il existe également quelque chose de beaucoup plus simple. Faire attention à ce que nous vivons, parce que nous pouvons être physiquement présents quelque part tout en ayant l'esprit ailleurs. Combien de repas avons-nous mangé en regardant notre téléphone? Combien de paysages avons-nous traversé en passant déjà à ce que, en pensant déjà à ce que nous allions faire ensuite? Combien de moments avons-nous voulu photographier immédiatement au lieu de simplement les regarder? Nous passons parfois une partie considérable de notre vie à préparer le moment suivant et un jour nous nous retournons. Et nous nous demandons où sont passées les 10 dernières années. Et finalement, cette sensation que le temps accélère en vieillissant n'est peut-être pas uniquement une mauvaise nouvelle. Elle peut également servir de rappel. Nous ne pouvons pas ajouter des heures à une journée, nous ne pouvons pas empêcher les années de passer. mais nous pouvons faire en sorte qu'elles ne se ressemblent pas toutes. Parce que si les nouveautés, l'attention et les souvenirs participent effectivement à notre perception du temps, alors une vie longue ne se mesure peut-être pas uniquement au nombre d'années, elle se mesure aussi au nombre de choses différentes que nous avons réellement vécues. Et peut-être que la meilleure façon de ralentir le temps, c'est tout simplement de continuer à faire de temps en temps quelque chose pour la première fois.
1: Prête? On va y aller. Prépare-toi, moi je suis prêt. Mais t'inquiète pas, dépêche-toi.

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1: La vibration s'intensifie sur Radio Pulse avec Electre et son titre Aman Doctor. Une invitation à une expérience sonore unique. Suivons avec Soundgrave qui nous transporte à travers les sonorités de Adelita, un morceau qui invite à l'évasion. Just Must Start, quant à eux, nous plonge dans l'univers fascinant d'Endless Deathless, un voyage musical sans fin. Et pour conclure ce moment, Brooklyn Funk Essentials apportent une touche irrésistible avec Bust the Bust Stop, une célébration du groove. Restez connectés, l'énergie est à son comble.

0: je la tiens.
1: Regardez bien, me la serrer.
2: Là, parfait.
1: Ne bouge pas, ma chérie, on va juste serrer. Hein.
2: Parce que ça glisse. Ça y est, je vous la tiens.
1: Mais tirez, faites pas semblant. Eh bien, vous allez voir, elle va pas souffrir. Voilà, ma belle, tu ne remueras plus. Travailler à deux, c'est beaucoup mieux.
2: Bon, on fait pas ça tous les jours, il faut bien dire. Hein. Enfin, le résultat est tellement bon qu'une fois de temps en temps, on peut se donner la peine de faire ce genre de choses.
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6: Continue avec une belle énergie sur Radio Pulse. Alex Toucourt nous plonge dans « Dans le bon désordre », une composition qui va vous emporter. Ensuite, préparez-vous pour « Two-Headed Dog » avec « It All Starts Now », un morceau qui donne le ton. Et pour clôturer ce segment, 232K nous propose « Polarod », une véritable invitation à l'évasion. Restez avec nous.
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0: Vous savez ce que vous mangez là? Non. C'est du steak avec des boulettes entre les doigts de pied. C'est un bon goût.
1: C'est très agréable, monsieur, je vous remercie.
0: Et la sauce est de la morve séchée. Tu sais bien que madame Philippe, la patronne, se coupe des morceaux de nichon pour en faire des ravioles.
2: Oh, c'est dégueulasse, merde.
1: Attends, c'est censé être l'homme le plus classe. Il va sans doute nous présenter ses excuses.
0: Tu sais, tes excuses, tu peux te les coller au cul, tout comme ton beefsteak. Sauf que le beefsteak, ça sert à rien, le patron l'a déjà fait, il a craché dessus.
3: Non, pas craché, le patron, il crache pas dans les plats.
0: Allons, vieux, même dans les grands restaurants, on crache dans les plats, alors dans ce taudis, je vois pas pourquoi il se ferait chier. Ah, je vous laisse manger, bon appétit.

0: Eh bien, une nouvelle fois, je vais vous parler aujourd'hui des gilets jaunes avec cette question: pourquoi attendre le 17 octobre? Depuis quelques jours, hein, une date circule partout. Samedi 17 octobre 2026, sur TikTok, Facebook et d'autres réseaux sociaux, des affiches annoncent un retour officiel des gilets jaunes avec parfois des points de rendez-vous dans plusieurs villes. Et la question vient immédiatement si la colère existe maintenant, notamment autour du prix des carburants et du pouvoir d'achat. Pourquoi attendre plusieurs semaines? Qui a choisi cette date? Et surtout, y a-t-il quelqu'un derrière? Le premier réflexe doit être de se séparer de ce que l'on sait ou de ce que l'on imagine. Le 16 septembre, Le Monde a retracé la circulation de cet appel et selon cette enquête, la date du 17 octobre est très souvent présentée comme officielle, mais aucune organisation nationale, aucune page historique clairement identifiée du mouvement et aucune structure reconnue ne semble avoir décidé officiellement d'un grand retour ce jour-là. La date paraît avoir pris de l'ampleur hein, à partir de contenus devenus viraux sur TikTok. Des dizaines d'affiches sont ensuite circulé, dont plusieurs générées par l'intelligence artificielle. Certaines pages ont été créées très récemment et l'une d'elles se présentant comme représentant des gilets jaunes avait été créée le 9 septembre dernier et ne publiait que des visuels générés par IA. Cela ne prouve pas l'existence d'une manipulation organisée. Cela prouve en revanche qu'une apparence d'organisation peut être aujourd'hui créée extrêmement vite. Et c'est une différence majeure hein, avec 2018, même si le mouvement d'origine était lui aussi très décentralisé. Les premiers gilets jaunes se sont largement organisés sur Facebook autour de pétitions, de vidéos, de groupes locaux et de ronds-points. Il n'y avait pas tout un état-major national hein, qui décidait de tout, mais en 2026, les outils ont changé. TikTok peut propulser une vidéo en quelques heures et l'intelligence artificielle permet de fabriquer en quelques minutes une affiche ayant l'apparence d'un tract national professionnel. Alors pourquoi une date éloignée peut-elle s'imposer? Tout simplement parce qu'une mobilisation nationale nécessite du temps pour devenir visible. Il faut que la date circule, que les groupes locaux se créent, que des gens se coordonnent, que des lieux de rendez-vous soient proposés. Une date située plusieurs semaines plus tard laisse donc le temps à une rumeur de devenir éventuellement un événement réel. C'est ce qu'on pourrait appeler une prophétie autoréalisatrice. Au départ, une personne lance une date sans mandat particulier, puis 100 personnes la partagent, puis 10 000. Et les médias commencent à en parler parce qu'elle circule. Le fait que les médias en parlent augmente encore sa visibilité. Des groupes locaux se demandent alors s'ils vont participer. Finalement, une date qui n'avait rien d'officiel peut devenir un véritable rendez-vous, simplement parce que suffisamment de personnes ont fini par la considérer comme telle. Alors la question qui se pose immédiatement, c'est: est-ce une manipulation? Oui, c'est possible aussi en théorie, mais il faut être précis. À ce jour, on ne dispose pas d'éléments solides permettant d'affirmer qu'un parti politique, le gouvernement ou même encore une puissance étrangère ou une organisation cachée aurait fabriqué le 17 octobre pour contrôler ou détourner la colère. Affirmer cela comme un fait serait inventer une information. En revanche, il existe un vrai sujet de manipulation potentielle, l'origine et l'amplification des contenus. Quand des comptes très récents diffusent massivement des affiches générées par IA, il devient difficile de savoir qui parle. Est-ce un citoyen réellement mobilisé? Est-ce que c'est quelqu'un qui cherche simplement des vues, un militant, un provocateur, un réseau automatisé? Plusieurs personnes sans lien entre elles, tant qu'on ne dispose pas d'éléments supplémentaires, il faut garder toutes ces hypothèses ouvertes sans en transformer une en certitude. Il faut aussi rappeler qu'un mouvement social n'a pas besoin d'un organisateur central pour exister. Une mobilisation peut émerger de milliers de décisions individuelles et c'est même l'une des caractéristiques historique des gilets jaunes. La question qui est le chef avait déjà posé problème en 2018 parce que beaucoup de participants refusaient précisément l'idée d'un chef unique. Le contexte 2026 peut évidemment favoriser la reprise de ce symbole. Les prix des carburants ont fortement augmenté dans un contexte international difficile et Emmanuel Macron lui-même a reconnu le 18 septembre que ces prix atteignent des niveaux historiques et provoquaient de fortes difficultés. Des appels à la mobilisation circulent donc dans un environnement où il existe un mécontentement réel et ce mécontentement réel ne signifie pas automatiquement une mobilisation massive. C'est pourquoi personne ne peut sérieusement annoncer aujourd'hui que le 17 octobre sera le grand retour des gilets jaunes. Une publication virale n'est pas une manifestation, un like n'est pas une personne qui prendra sa voiture pour aller sur un rond-point. Une vidéo vue un million de fois ne signifie pas un million de manifestations. Finalement, la question la plus intéressante n'est peut-être pas pourquoi les gilets jaunes attendent le 17 octobre parce qu'il n'est même pas certain que les gilets jaunes comme ensemble organisé aient choisi cette date. La vraie question est-ce qu'une date née ou amplifiée sur les réseaux sociaux peut en quelques semaines fabriquer elle-même le rendez-vous qu'elle prétend simplement annoncer? Et bien, la réponse, nous ne l'aurons pas sur TikTok, on l'aura dans la rue le 17 octobre. Et j'ai eu écho qu'un petit peu partout, et bien d'autres dates commencent à circuler bien avant ce 17 octobre. Donc affaire à suivre.
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12: On se retrouve avec Ice Age et leur morceau 1835, une pièce qui mélange énergie brute et mélancolie, parfaite pour faire vibrer l'ambiance de cette émission. Laissez-vous emporter par leur sonorité

0: Encore une chose. Je vous conseille d'éviter la mousse au chocolat du patron.
1: On poursuit avec une énergie contagieuse sur Radio Pulse. FL Crew nous livre son morceau « Flemme », un hymne à la nonchalance. Ensuite, place à Coup dur, qui nous rappelle qu'il y a toujours « Bigger Fish in the Sea ». Brass Against entre dans la danse avec leur version électrisante de « Ace of Spades », un vrai régal pour les oreilles. Et pour clore ce bloc, GA20 nous transporte avec « Strange Land », une immersion dans des sonorités fascinantes. Restez avec nous. La suite s'annonce tout aussi riche.

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10: On continue avec une belle énergie sur Radio Pulse. Big Special nous entraîne avec Family Bones, une véritable invitation à la danse. Ensuite, Tuco vient faire vibrer nos oreilles avec Dab Dab Down, un morceau à l'ambiance résolument festive. On ne peut pas passer à côté de Jack Demo et son titre Nuts, qui ne manquera pas de vous surprendre par ses sonorités. Pour terminer ce bloc, D-Rock nous offre The King, un morceau puissant qui clôt magnifiquement cette séquence. Restez bien avec nous.

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13: On continue notre voyage musical avec des sons puissants et des émotions à fleur de peau. Nerve de nous plonge dans des ambiances cromolos sombres avec Scar, suivi par Marco Bartoccioni et son titre entraînant I've Got No Money qui nous fait réfléchir. On enchaîne avec Loser Demon qui nous offre une perspective unique sur les temps modernes avec New Year, New Hell. Pour clore ce bloc, Boy Archer nous entraîne dans une spirale hypnotique avec Losing My Mind. Le rythme s'intensifie, restez avec nous.

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11: On reste dans le mouvement avec La Maison Tellier avec Couvre-feu, Tsunamis avec Just Sayin, Sungrave avec Adelita, puis Bilbao Kung Fu avec Recherche d'équilibre.

Eh bien, poursuivons tout de suite par une histoire que j'affectionne particulièrement, puisqu'elle aura fait pencher ma vie d'un côté positif pendant plus de 30 ans, l'histoire des radios libres, quand prendre le micro était interdit. Alors aujourd'hui, créer une radio locale paraît presque naturel. On demande une fréquence, on monte un studio, on installe un émetteur, on construit une grille de programme. Mais pendant une grande partie du XXe siècle en France, lancer librement sa propre station de radio était tout simplement impossible légalement. La radio diffusion était donc placée sous monopole d'État. Et c'est pour cette raison que des grandes stations privées historiques que les Français écoutaient, comme RTL, Europe 1, Radio Monte Carlo, ont longtemps utilisé des émetteurs installés hors du territoire français. Au Luxembourg pour RTL, en Sarre pour Europe 1, à Monaco pour RMC, on les appelait donc les radios périphériques. Elles pouvaient viser le public français tout en contournant le monopole d'État. Mais dans les années 70, la technologie change. Un émetteur FM devient plus accessible, des militants, des associations, des passionnés de radio, des groupes politiques ou culturels commencent à se dire, eh bien, pourquoi l'État serait-il le seul à pouvoir parler sur les ondes? Et c'est le début de la bataille des radios pirates puis des radios libres. L'une des expériences emblématiques est Radio Verte à Paris en 1977. D'autres apparaissent en province comme Radio Verte Fessenheim en Alsace. Elles émettent sans autorisation et les autorités peuvent brouiller les émissions, saisir du matériel ou poursuivre les responsables. Mais chaque intervention donne aussi de la publicité au mouvement. Le principe défendu est révolutionnaire pour l'époque. La fréquence radio n'est pas seulement un outil technique, c'est un espace de parole, une association, un quartier, des militants, des habitants devraient pouvoir s'exprimer sans passer par une grande institution nationale. Et à la fin des années 70, le mouvement prend de l'ampleur. Les émetteurs clandestins se multiplient, politiquement le sujet devient impossible à ignorer. François Mitterrand, avant son élection à la présidence en 1980, s'est lui-même retrouvé mêlé à la bataille des radios libres. Une émission de Radio Riposte liée au Parti Socialiste lui avait valu des poursuites dans le cadre du monopole. Puis arrive mai 1981. François Mitterrand est élu président de la République. Le nouveau gouvernement ouvre rapidement la porte à une légalisation et dès novembre 1981, des dérogations au monopole sont accordées. Mais la grande rupture juridique arrive avec la loi du 29 juillet 1982 sur la communication audiovisuelle et son principe est clair. La communication audiovisuelle est libre. Une haute autorité est créée pour organiser notamment les autorisations d'émettre. Et là, la bande FM explose. Des centaines puis plus d'un millier de radios apparaissent. Certaines sont très professionnelles, d'autres rassemblent trois copains, deux platines, un micro et un émetteur posé sur une table. Il y a des radios musicales, communautaire, militante, culturelle, associative, humoristique, et c'est un gigantesque laboratoire sonore. À Paris, des stations comme Carbone 14 deviennent mythiques pour leur liberté de ton. J'ai une collection folle d'archives de Carbone 14 où ont démarré notamment Jean-Yves Lafesse ou bien Super Nana. Voilà, deux grands noms de la radio. Radio Nova aussi développe son univers musical différent. Énergie apparaît en 1981 et va rapidement devenir l'un des symboles de la transformation de la FM. En province, une multitude de radios locales créent leurs propres émissions et donnent la parole à des gens qui n'auraient jamais eu accès aux grands médias nationaux. Mais un problème apparaît immédiatement, comment financer tout cela? Donc au départ, l'esprit des radios libres se méfiait beaucoup de la publicité commerciale, mais faire fonctionner un studio, payer l'électricité, acheter du matériel, entretenir un émetteur et éventuellement salarier des personnes coûte de l'argent. En 1984, le cadre change, les radios locales privées peuvent recourir à la publicité. Celles qui choisissent ce modèle ne bénéficient pas du même système d'aide que la radio associative non commerciale. Cette décision va transformer la FM. Certaines stations locales deviennent des entreprises, des réseaux se développent, des marques nationales apparaissent et s'étendent en s'associant à des fréquences locales. La FM passe progressivement de l'époque artisanale à une véritable industrie. Les années suivantes voient se structurer les grands réseaux musicaux que nous connaissons encore. La régulation évolue également après la haute autorité. Viennent d'autres organismes jusqu'au CSA, puis aujourd'hui l'ARCOM. Mais une partie de l'esprit des radios libres subsiste dans les radios associatives telles que Pulse. Elles n'ont évidemment plus besoin d'émettre clandestinement. Elles sont autorisées, réglementées, soumises à des obligations. Et pourtant, leur fonction reste proche de celle du départ, créer un média de proximité qui ne soit pas seulement un relais d'un programme national.
une radio associative locale peut faire entrer dans un studio un groupe qui débute, une petite association, un organisateur de festival, un élu, un commerçant, un chercheur, un habitant ou simplement quelqu'un qui a une histoire à raconter. Cette possibilité paraît presque banale aujourd'hui, mais elle ne l'était absolument pas il y a 50 ans. Voilà, Internet a depuis provoqué une nouvelle révolution. N'importe qui peut lancer un podcast ou diffuser un direct depuis son téléphone, mais la FM conserve une particularité. Elle utilise une ressource publique rare. Les fréquences, elle permet de toucher gratuitement une population entière sans abonnement, sans algorithme et sans avoir besoin de connaître à l'avance le nom du contenu que l'on recherche. Alors la prochaine fois que vous tournez le bouton d'un autoradio et que vous tombez sur une petite station locale, et bien, souvenez-vous d'un détail, ce simple son dans vos haut-parleurs est le résultat d'une bataille politique, technique et culturelle menée pendant des années. Il fut réellement une époque en France où prendre le micro, brancher un émetteur et parler librement à sa ville pouvait conduire à la saisie du matériel. Les radios libres ont gagné cette bataille et une partie de la FM associative actuelle en est l'héritière directe. Et un jour, je pense que je prendrai le temps de vous parler d'une petite bêtise que j'ai fait lorsque j'étais ado. Ouais, je peux en parler, je pense maintenant il y a un peu prescription. Voilà, je pense que je suis le dernier sur cette bonne vieille ville de Caen à avoir monté des radios pirates, mais ça fera l'office d'un prochain module.

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10: On se laisse porter par les sonorités de bruit qui courent avec Que la nuit m'emporte. Un morceau qui nous invite à voyager dans les méandres de la nuit. Puis Chrissy Abrams s'installe avec Cold Goodbyes, un titre empreint d'émotion qui résonne dans les cœurs. On enchaîne avec Jules the Great et son morceau pétillant, Barbé, une véritable bouffée d'énergie. Pour terminer ce bloc, Brooklyn Funk Essentials nous offre Bust the Bust Stop, une invitation à bouger et à célébrer le moment. Chaque titre tisse un fil narratif qui nous tient en haleine.

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6: 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Au début, j'ai commencé, je faisais les soirées choucroute à Torrey les Pins.
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6: Après, je suis passé à la salle Copelia à la pêche.
8: Ok, let's go.
6: Et à la Rotonde au Mans aussi, j'avais l'animation.
9: T'as pas fait l'Albatros, ça s'en charge des causeries.
10: On continue avec une belle énergie sur Radio Pulse, alors que Max Rauch nous emmène dans son univers fascinant avec Alligators and Sharks. On enchaîne ensuite avec l'atmosphère unique de Dom Sociable Motel et leur morceau Mosquito Room 5. Ça pulse avec Second Major qui nous transporte dans Inside Out, un vrai voyage sonore. Et pour finir ce bloc en beauté, laissez-vous emporter par les riffs de Rock'n'Roll Vespa de Bob's Not Dead. Une sélection qui vous tient en haleine.

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16: On continue ce voyage musical avec Wade Easy et son atmosphère envoûtante sur Dead Moons. Ensuite, Alex Toucourt nous entraîne dans un univers unique avec Dans le bon ordre, un morceau qui ne laisse pas indifférent. Lil Jules prend ensuite le relais avec Show Me My Eyes, une invitation à la réflexion. Enfin, on termine ce bloc en beauté avec Like a Dog de Stoneberized, une piste énergique qui va certainement vous donner le rythme. Restez avec nous sur Radio Pulse.

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0: Eh bien, en ce moment, j'entends souvent dire que nous payons plus en cotisation que ce que nous recevons. Alors, j'ai fait mes petites recherches. Prenez une fiche de paie française, hein, même après 20 ans de travail, elle peut ressembler à un document conçu pour décourager les curieux. Salaire brut, assurance maladie, retraite de base, retraite complémentaire, CSG, CRDS, cotisation employeur, net social, net imposable. Et une question finit toujours par arriver. Est-ce que je verse réellement et est-ce que je récupère autant? Alors, la première difficulté, c'est que la protection sociale française n'est pas un compte individuel. Vos cotisations ne sont pas placées dans une enveloppe à votre nom en attendant que vous tombiez malade ou que vous partiez à la retraite. Le système fonctionne en grande partie par solidarité et par répartition. Les chiffres donnent une idée réelle de l'échelle selon la DRES. En 2024, les ressources de la protection sociale ont atteint 997,8 milliards d'euros, soit 34,2 du produit intérieur brut. Les cotisations sociales représentent 554,4 milliards, soit 55,6 de ces ressources hors transfert entre régimes. Le reste provient notamment d'impôts et de taxes affectées, de contributions publiques à d'autres ressources. Mais où part cet argent? Eh bien, pas seulement chez les médecins. La protection sociale couvre les dépenses de santé, bien sûr, mais aussi bien les retraites, les prestations familiales, le chômage, les accidents du travail, le handicap, la pauvreté, certaines aides au logement ou d'autres risques sociaux. Et c'est là que naît une illusion très compréhensible. Prenons un salarié de 30 ans en bonne santé, sans enfant, qui travaille sans interruption pendant plusieurs années. Il peut avoir l'impression de cotiser énormément et de ne presque rien recevoir. Il consulte peut-être son médecin deux fois l'année, achète quelques médicaments et ne touche aucune allocation. Si on compare seulement ce qu'il verse cette année à ce qu'il reçoit directement cette année, eh ben le bilan peut effectivement sembler très déséquilibré. Mais ce calcul oublie la retraite, une partie importante des prêts pour l'avenir. Il oublie aussi le risque. Une assurance automobile semble elle aussi peu rentable pendant 10 ans s'il n'avait aucun accident. Et pourtant, c'est précisément ce que vous espérez. La maladie fonctionne avec la même manière. Une personne peut cotiser pendant 30 ans en utilisant très peu le système, puis être atteinte d'un cancer, subir une opération lourde ou nécessitant un traitement extrêmement coûteux. Et à ce moment-là, la valeur des soins reçus peut dépasser très largement ce qu'elle imaginait avoir récupéré. Même logique pour le chômage, celui qui conserve son emploi pendant 20 ans peut avoir le sentiment de financer les autres. Celui qui perd brutalement son travail découvre que l'assurance existe justement pour les périodes où le revenu disparaît. Est-ce que cela signifie que tout le monde reçoit forcément autant qu'il verse sur l'ensemble de sa vie? Eh bien non, c'est essentiel de le dire. Certains individus contribueront davantage qu'ils ne recevront directement, d'autres recevront davantage qu'ils auront contribué. Et c'est inhérent à un système redistributif et assurantiel. Il existe aussi une autre question, souvent mélangée avec la première. Le coût du travail du point de vue de l'employeur, un salarié coûte davantage que le salaire brut indiqué en haut de la fiche en raison des contributions patronales. Du point de vue du salarié, le salaire net reçu est inférieur au brut. Entre les deux, une partie importante finance la protection sociale. On peut donc avoir un débat parfaitement légitime sur le niveau de ces prélèvements. Sont-ils trop élevés? Sont-ils bien répartis entre travail, consommation et impôts? Le système est-il suffisamment efficace? Certaines dépenses pourraient-elles être réduites? Faut-il au contraire mieux financer l'hôpital, la dépendance ou les retraites? Ce sont des vraies questions économiques et politiques, et pour y répondre, il faut éviter un calcul trompeur du type j'ai 800 euros de prélèvement visible sur ma fiche de paie et je n'ai que 40 euros de remboursement de médecin ce mois-ci. J'ai donc perdu 760 euros et c'est pas ainsi que fonctionne le système. D'abord parce que toutes ces lignes ne financent pas la même chose, ensuite parce qu'une partie des droits ne se matérialisera peut-être que dans 30 ans, enfin parce que la valeur d'une assurance ne se mesure pas uniquement à ce qu'elle rembourse pendant les périodes où tout va bien. Il faut aussi distinguer cotisations sociales, impôts et taxes. La CSG, par exemple, est un prélèvement fiscal affecté au financement de la protection sociale. Lorsque quelqu'un parle de charges, il mélange souvent cotisations salariales, patronales, CSG, CRDS et parfois même impôts sur le revenu. Or, ces prélèvements ont des bases de fonctionnement différentes. La question, payons-nous plus que ce que nous recevons ? n'a donc pas une réponse unique à l'échelle d'une personne. Cela dépend de son salaire, de sa carrière, de sa santé, de sa famille, de ses périodes de chômage, de son âge au décès, de la durée de sa retraite et de nombreux autres éléments à l'échelle du pays. En revanche, on peut dire où va l'argent et combien le système coûte. Et près de 1000 milliards d'euros de ressources de protection sociale, c'est évidemment colossal et cela justifie un contrôle permanent de l'efficacité de la dépense. Alors, à l'échelle d'un pays, on peut dire où va l'argent, comme je vous l'indiquais à l'instant, mais la vraie question est peut-être finalement différente. Non pas est-ce que je récupère personnellement chaque euro que je verse, puisque ce n'est pas le principe du système, mais quel est le niveau de protection collective. Quel niveau de protection collective voulons-nous ? Combien sommes-nous prêts à payer pour l'obtenir ? Et est-ce que chaque euro prélevé est utilisé de la manière la plus efficace possible ? Et cette question-là est beaucoup plus difficile, mais elle est beaucoup plus honnête.
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2: On continue notre voyage musical avec une douceur rurale. Le son d'ORP nous transporte dans son haut village. Ensuite, Nadja Noiz nous offre une rencontre intrigante avec Girl Meets Boy, avant de plonger dans l'univers mélodieux et enveloppant de Widow Speak avec Soft Cover. Pour terminer ce bloc, Just Mustard nous secoue avec l'énergie brute de Endless Deathless. La musique est enivrante et les vibrations sont palpables.

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13: Le son continue avec Fils. Avec Putain, on crève. Fils. Avec Vas-y. Hell is Nothing avec La Sky. Train Phantom avec Avoider. Puis Bolivar avec Sauvon.
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13: Cette respiration musicale rassemble Bagdad Rodeo avec Idiocratie Artificielle, Midscale avec Blurry, Garnitua avec Lucifer, je pense toi, puis Gérard Bast avec Trop Gros.

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15: L'atmosphère s'épaissit avec les attitudes spectrales et leurs morceaux absorbent, plongeant déjà dans un univers musical hypnotique. Ensuite, Palladium s'empare de l'antenne avec Ghost Life, une exploration sonore qui captive et intrigue. On continue le voyage avec Eiffel et Cascade, un titre qui déferle en vagues mélodiques. Pour conclure ce bloc, Cadillac nous offre AKA, un morceau aux sonorités distinctives qui ne laisse personne indifférent.

Eh bien, tout de suite, abordons un sujet auquel je réfléchis depuis quelques jours. PISA 2025, le niveau scolaire français continue-t-il de baisser? Eh bien, l'OCDE a publié les premiers résultats de PISA 2025 le 8 septembre dernier, il y a seulement donc quelques jours. Et PISA, c'est le programme international pour le suivi des acquis des élèves. Tous les 3 ans environ, l'OCDE réévalue des jeunes de 15 ans dans de nombreux pays et économies. L'objectif n'est pas seulement de vérifier s'ils connaissent leur cours par cœur. On cherche à savoir s'ils savent utiliser leurs connaissances pour comprendre un texte, raisonner, résoudre un problème mathématique ou analyser une situation scientifique. Et l'édition 2025 est gigantesque. Plus de 760 000 élèves ont participé dans 91 pays et économies. En France, 6 501 élèves issus de 289 établissements ont passé l'évaluation, représentant eh bien, environ 768 200 jeunes de 15 ans pour cette étude. Et cette fois, le domaine principal était les sciences avec les mathématiques et la compréhension de l'écrit comme domaine secondaire. Alors que disent réellement les résultats français? Première information, la France obtient en 2025 des résultats inférieurs à ceux de 2022 en mathématiques et en compréhension de l'écrit. En sciences, eh bien, le résultat est globalement comparable à celui de 2022. Et deuxième information encore plus préoccupante, celle-là, l'OCDE indique que les résultats français de 2025 comptent parmi les plus faibles jamais mesurés par PISA dans les 3 domaines et qu'ils sont nettement inférieurs à ceux observés 10 ans plus tôt en 2015. On peut donc eh bien parler d'une dégradation du niveau mesuré, mais il faut immédiatement ajouter une nuance essentielle. Ce n'est pas uniquement une crise française. Dans l'ensemble de l'OCDE, les résultats moyens en mathématiques et en lecture sont eux aussi les plus faibles jamais enregistrés. Entre 2015 et 2025, le score moyen de lecture dans la zone OCDE a chuté de 28 points. Et est-ce que l'OCDE compare à environ 1 an et demi d'apprentissage ? En mathématiques, la baisse atteint 22 points, soit un peu plus d'une année d'apprentissage selon l'estimation de l'organisation. La France n'est donc pas la seule à descendre, mais cela ne rend pas pour autant la situation rassurante. Imaginez une classe entière dont les notes baissent. Être toujours au milieu de la classe ne signifie pas que notre niveau n'a pas diminué. C'est exactement le piège des classements internationaux. On peut rester relativement proche de la moyenne tout en ayant perdu beaucoup de terrain dans le temps. Regardons maintenant les compétences de base. En France, 74% des élèves atteignent au moins le niveau 2 en sciences, exactement comme la moyenne de l'OCDE. En mathématiques, ils sont 64% contre 65% en moyenne dans l'OCDE et en compréhension de texte, 67% atteignent au moins ce niveau de base contre 69% dans l'OCDE. Alors, autrement dit, environ un tiers des élèves français de 15 ans n'atteint pas le niveau 2 en mathématiques et environ un tiers ne l'atteint pas non plus en lecture. Et l'évolution sur 10 ans est nette par rapport à 2015. La proportion d'élèves français considérés comme peu performants a augmenté de 12 points de pourcentage en mathématiques, de 11 points en compréhension et de l'écrit et 4 points en sciences. Voilà, ce qui est vraiment pas eh bien, une impression de parents disant le niveau baisse. Il existe une dégradation mesurée sur plusieurs années. PISA 2025 apporte aussi eh bien, des informations étonnantes sur le rapport à l'école. En France, 26% des élèves interrogés déclarent considérer que l'école a été une perte de temps. La moyenne de l'OCDE indique que la note de notre pays est de 4%. Ce chiffre doit être interprété avec prudence. Il s'agit d'une réponse à un questionnaire, pas une mesure directe du niveau, mais il dit quelque chose du rapport d'une partie des adolescents français à l'institut scolaire. Autre sujet, eh bien, les inégalités. Le statut socio-économique continue de jouer un rôle important en France. L'OCDE estime qu'il explique 14% de la variation des résultats en sciences contre 12% en moyenne dans les pays de l'OCDE. Cela signifie eh bien, que l'origine sociale reste fortement associée aux performances, même si elle ne détermine évidemment pas à elle seule le destin scolaire d'un élève. Et puis il y a le numérique. PISA 2005 arrive à un moment où l'intelligence artificielle et les smartphones et les outils numériques sont omniprésents. Et dans l'OCDE, 46% des élèves déclarent utiliser chaque semaine des agents conversationnels d'intelligence artificielle pour les aider à apprendre. Dans le même temps, 28% disent que leurs camarades sont systématiquement ou presque systématiquement
systématiquement distrait par les appareils numériques pendant les cours de sciences. L'outil peut donc aider à apprendre, mais il peut aussi fragmenter l'intention. Alors la France s'effondre-t-elle dans PISA ? Le mot est spectaculaire et mélange deux choses. Si on parle du classement relatif, la France reste globalement proche de la moyenne de l'OCDE dans les trois grands domaines. Si on parle de l'évolution des compétences mesurées, en revanche, le signal est clairement mauvais. Baisse en lecture et en mathématiques depuis 2022, résultat parmi les plus faibles jamais observés pour la France et recul important par rapport à 2015. Le plus inquiétant, on n'est donc peut-être pas de savoir si nous sommes 17e ou 22e ou 25e selon la manière de classer le pays. Le vrai sujet est plus simple, une part croissante des jeunes de 15 ans ne maîtrise pas suffisamment les compétences de base et cette dégradation continue aussi dans de nombreux autres pays développés. PISA ne dit pas à lui seul pourquoi. Covid, organisation scolaire, recrutement et conditions de travail des enseignements, programme, inégalité, écran, motivation, environnement familial, les causes possibles sont multiples et souvent discutées, mais sur le diagnostic de fond, les résultats publiés le 8 septembre 2026 sont difficiles à contourner. Après la chute de 2022, le rebond attendu n'est pas arrivé en lecture ni même en mathématiques.

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7: Le programme continue avec Darcy avec Solution, Davodka avec En Première Ligne, IAM avec Concept, Electre avec Aman Doctor, puis Kay Derrick avec Force.

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4: La musique continue sur Radio Pulse avec The Tact qui nous offre son titre Don't Care, un morceau qui résonne et fait réfléchir. Ensuite, Angus and Julia Stone nous emmène dans un univers onirique avec Celestial Bodies, une véritable invitation à l'évasion. Le rythme s'accélère avec Smug Brothers et leur dynamique bingo diagramme où chaque note compte. Pour clore ce bloc, X-Divided nous propose By and By, un titre qui laisse une empreinte durable. Ne manquez pas la suite!

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3: L'atmosphère s'intensifie avec Forever Pavo et leurs morceaux, Les Informations, qui nous plongent dans des sonorités envoûtantes. 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

0: Eh bien, il y a peu, je vous faisais le scénario d'une panne d'électricité géante qui affecterait le pays pendant 24 heures. Eh bien, imaginez quelque chose d'un petit peu différent aujourd'hui d'une panne d'électricité. Cette fois, les lumières fonctionnent, votre télévision s'allume, votre réfrigérateur fonctionne, votre ordinateur démarre, votre téléphone affiche parfaitement son écran, mais... plus d'internet, nulle part, ni Wi-Fi, ni fibre, ni 4G, ni 5G. Les réseaux permettant d'accéder à internet sont indisponibles en France. Et imaginons que cette situation ne dure pas juste une heure, mais une semaine entière. Eh bien, que se passerait-il? Au début, probablement quelque chose d'assez amusant. Des millions de personnes redémarreraient leur box une fois, deux fois, trois fois. On regarderait les câbles, puis activerait et désactiverait le Wi-Fi. On redémarrerait son téléphone et très rapidement, on comprendrait que le problème est beaucoup plus important. Première heure, WhatsApp ne fonctionne plus, Messenger non plus, Instagram, TikTok, YouTube, Netflix, Spotify et autres services en ligne deviennent inaccessibles. Les sites internet disparaissent, plus de moteurs de recherche non plus, plus de mails, plus de cloud. Et énormément de gens découvriraient quelque chose d'étonnant. Une partie de ce que nous appelons mon ordinateur ou mon téléphone ne se trouve en réalité eh bien pas dans notre ordinateur ou notre téléphone. Nos photos peuvent être stockées en ligne, nos documents aussi, nos logiciels peuvent nécessiter une connexion, nos contacts et agendas peuvent dépendre de services distants, mais au début la vie continuerait, les voitures rouleraient, les lumières fonctionneraient, on peut cuisiner, on peut écouter la radio et certains se diraient même, bah, finalement ça fait du bien. Alors attendez un peu, premier jour, les entreprises commencent à rencontrer de sérieux problèmes, plus de courrier électronique, plus de visioconférence, plus d'accès à de nombreux logiciels professionnels hébergés dans le cloud, plus de commandes sur les boutiques internet, des entreprises incapables d'accéder à leurs fichiers distants, le télétravail devient extrêmement compliqué, voire impossible pour beaucoup. Mais le problème le plus visible pour la population pourrait rapidement concerner les paiements. Il faut être précis, une panne d'internet ne signifie pas automatiquement que toutes les cartes bancaires cessent immédiatement de fonctionner. Certains systèmes disposent de mécanismes de secours et certaines transactions peuvent être traitées différemment. Mais une panne massive des réseaux de télécommunications perturberait inévitablement une partie des terminaux de paiement et des services bancaires. Et là, beaucoup découvriraient que nous avons progressivement arrêté de transporter de l'argent liquide. Imaginez un supermarché avec 50 personnes à la caisse et des paiements électronique devenu instable. Le billet de 20 euros redeviendrait souvent, soudainement, un objet extrêmement intéressant. Deuxième jour, eh bien, des problèmes logistiques apparaissent. Les supermarchés modernes n'attendent pas que ces rayons soient complètement vides pour appeler quelqu'un et dire il nous faudrait peut-être du lait. Les stocks commandes, entrepôts de livraison reposent énormément sur des systèmes informatiques interconnectés. Les entreprises savent ce qui a été vendu, ce qu'il faut commander, dans quel entrepôt se trouve la marchandise, quel camion doit partir et à quelle heure il doit arriver. Couper les communications numériques, il faut trouver des solutions de remplacement. Téléphone classique, lorsqu'il fonctionne indépendamment du réseau touché, radio professionnelle, documents papier, procédure de secours, et soudain une économie extrêmement automatisée redevient beaucoup plus humaine, mais également beaucoup plus lente. Troisième jour, un autre problème devient évident, l'information. Plus de réseaux sociaux, plus de sites d'information, plus d'applications, plus de notifications. Comment savoir ce qui se passe? La télévision continuerait à jouer un rôle majeur si les moyens de production et de diffusion restent opérationnels. Et évidemment, la radio, la bonne vieille radio, un émetteur, une antenne, un récepteur, pas besoin que l'auditeur possède une connexion internet pour recevoir une émission en FM. Alors à condition que la station puisse continuer à alimenter son studio et son émetteur et à recevoir les informations nécessaires. Et pour les radios locales, cela pourrait devenir particulièrement important. Informations de proximité, services ouverts, consignes des autorités, problèmes de circulation, distribution éventuelle de produits et en quelques jours, un média parfois présenté comme un ancien retrouverait une fonction extrêmement moderne. Faire circuler rapidement une information vers énormément de personnes. Voilà, quatrième et cinquième jour, l'administration serait sérieusement perturbée. Dématérialiser énormément de démarches, que ce soit les impôts, l'assurance maladie, la banque, les dossiers professionnels, les rendez-vous, formulaires, déclarations, documents. Cette dématérialisation permet de gagner énormément de temps lorsque tout fonctionne, mais elle crée aussi une dépendance lorsqu'un guichet physique disparaît parce que tout peut être fait par Internet. Que se passe-t-il lorsqu'un Internet n'existe temporairement plus? On redécouvrirait probablement le papier, le téléphone et surtout les humains. Sixième jour, quelque chose de plus surprenant pourrait se produire. Nous commencerions à nous adapter parce que l'humain est extrêmement doué pour cela. Les commerces afficheraient des formations sur leurs portes, les entreprises organiseraient des procédures temporaires, les gens se donneraient des rendez-vous précis pour qu'ils, puisqu'ils ne pourraient plus envoyer « j'arrive dans 5 minutes », on téléphonerait davantage. Si les réseaux vocaux restent disponibles, on écouterait davantage la radio, on regarderait davantage la télévision, on parlerait peut-être même davantage avec ses voisins, et les adolescents découvriraient cette technologie extraordinaire, sonner directement à la porte de quelqu'un. Septième jour, Internet revient. Et probablement qu'en moins d'une heure, nous recommencerions exactement comme avant. Des millions de messages arriveraient, des mails professionnels s'empileraient, des notifications exploseraient, les réseaux sociaux se rempliraient de témoignages sur la semaine sans Internet et nous aurions peut-être appris quelque chose. Internet n'est plus simplement un loisir, ce n'est plus simplement regarder des vidéos ou discuter sur Facebook, c'est devenu une infrastructure invisible de notre société. Commerce, banque, administration, communication, médias, transport, entreprise, travail, une quantité gigantesque d'activités dépend désormais directement ou indirectement des réseaux numériques. Et c'est peut-être plus précisément parce qu'Internet fonctionne presque tout le temps que nous oublions son importance. Nous ouvrons une application, nous appuyons sur un bouton et quelque chose se produit instantanément. Ça paraît magique. Mais derrière ce bouton se trouvent des câbles sous-marins, des fibres optiques, des centres de données, des routeurs, des antennes, des serveurs et des milliers de techniciens. Internet est devenu tellement omniprésent que nous le voyons même plus. Et paradoxalement, c'est probablement le jour où il disparaîtra, que nous comprendrons réellement à quel point il est partout.
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3: On continue avec de belles vibrations sur Radio Pulse. Mika et ses riverains nous plongent dans leur univers avec Au fond de ma caboche, une belle ouverture qui invite à la réflexion. Ensuite, préparez-vous à un tourbillon d'énergie avec Love Struck et leur morceau Completely Out of Control. La suite nous entraîne dans un voyage audacieux avec Red Cosmic Orchestra et leur fascinant Invasion. Pour clôturer ce bloc, les Shirley nous livrent Bad News, une pièce qui ne manquera pas de vous interpeller. Restez avec nous.

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1: On se laisse porter par l'ambiance de Lithium Lounge avec Burden, une introduction délicate qui prépare le terrain. Ensuite, Saint Negus s'impose avec son morceau Gold Veins, un vrai bijou sonore. Continuons avec The Lanskys, qui nous emmène sur un rythme entraînant avec Harry Kane. Ellie and the Hydra apportent une touche d'émotion avec Amy, avant de conclure ce bloc avec le puissant Me de The Weight Between. Une belle palette musicale qui nous accompagne ce soir.

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2: Le fil musical avance avec Manu Denars avec Serrer les poings, Minuit 5 avec Le Fil, Irnini Mons avec Montral, puis Jack Simard avec Bref.

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continue notre exploration musicale avec Blue Grizzly et leur morceau éponyme, une invitation à plonger dans leur univers. Ensuite, My Precious Bunny nous offre Punch In, une belle énergie qui ne manquera pas de nous faire vibrer. Suivi de Redstone avec Best Served Cold, une pièce qui promet des émotions fortes. Puis, The Loft nous présente Beautiful Problem, un vrai régal pour les oreilles. Enfin, pour clore ce bloc, Hiding Places nous rappelle que Dead Dove, Your Love Was Never a Waste of Time, résonne profondément en chacun de nous.

Eh bien, vous avez probablement déjà eu cette impression lorsque nous étions enfants. Une année semblait durer une éternité. Les grandes vacances paraissaient interminables. Attendre Noël au mois de septembre semblait demander plusieurs siècles. Et lorsqu'un adulte nous disait « Tu verras, ça va arriver vite », eh bien, on avait franchement beaucoup de mal à le croire. Puis, on grandit et quelque chose d'étrange se produit. Les semaines commencent à défiler. On a l'impression d'avoir fêté Noël il y a 3 mois, alors que le prochain approche déjà. On regarde une photo datant d'il y a 5 ans et on aurait juré qu'elle a été prise avant-hier. Alors que se passe-t-il? Est-ce notre cerveau qui fonctionne différemment avec l'âge? Et surtout, peut-on réellement avoir l'impression de ralentir le temps? Évidemment, une seconde reste une seconde. À 5 ans comme à 80 ans, une minute contient toujours 60 secondes. Ce qui change, eh bien, c'est notre perception du temps et plusieurs mécanismes psychologiques peuvent l'expliquer. Commençons par une théorie extrêmement simple, celle des proportions. Lorsque vous avez 5 ans, une année représente 1/5 de toute votre existence et c'est énorme. À 50 ans, une année représente plus qu'un 1/50 de votre vie. Imaginez votre existence comme une règle. Pour un enfant, une année occupe une portion gigantesque de cette règle et pour un adulte, elle devient une toute petite section. Cette explication est séduisante, mais elle n'explique probablement pas tout. Parce qu'il existe un deuxième phénomène beaucoup plus intéressant, la nouveauté. L'enfance est remplie de premières fois, premier jour d'école, premier vélo, première nuit chez un copain, première vacances dont on se souvient, premier voyage, premier concert, premier baiser, un peu plus tard, premier travail, premier appartement, et notre cerveau reçoit constamment de nouvelles informations. Et lorsqu'une expérience est nouvelle, nous devons lui accorder davantage d'attention. Puis arrive progressivement la routine, vous vous levez, vous allez travailler, vous empruntez le même trajet, vous voyez les mêmes personnes, vous faites les courses dans le même magasin, vous rentrez chez vous, vous mangez, vous dormez et vous recommencez. Alors attention, hein, ça ne signifie pas nécessairement que votre vie est ennuyeuse, simplement votre cerveau connaît déjà énormément de ces situations. Il n'a pas besoin d'enregistrer chaque journée avec le même niveau de détail et c'est là que la mémoire intervient. Imaginez 2 semaines de vacances. La première, vous restez chez vous, vous ferez pratiquement la même chose chaque jour. Télévision, repas, quelques courses, internet, sommeil. La deuxième, vous partez dans un endroit que vous ne connaissez absolument pas. Vous visitez une ville, vous rencontrez des gens, vous découvrez des paysages, vous goûtez des plats inconnus et vous vous perdez dans une rue, vous prenez 50 photos et sur le moment, les 2 semaines durent exactement en 7 jours, mais quelques mois plus tard, laquelle vous semblera la plus longue lorsque vous y repenserez? Eh bien, probablement celle qui contient le plus de souvenirs différents. Notre perception du temps possède donc une particularité fascinante. Le temps vécu et le temps mémorisé ne fonctionnent pas forcément de la même manière. Lorsque vous vous ennuyez dans une salle d'attente, 10 minutes peuvent sembler interminables. Mais quelques mois plus tard, vous n'avez pratiquement aucun souvenir de ces 10 minutes. Et à l'inverse, une journée extraordinaire peut passer à toute vitesse sur le moment, mais laisser tellement de souvenirs qu'elle paraît beaucoup plus importante lorsque vous y repensez. Et c'est ce qui pourrait expliquer une partie de cette accélération avec l'âge. Plus notre quotidien devient routinier, moins nous créons de repères mémorables. Les semaines se ressemblent, plus les mois. Et lorsque nous regardons derrière nous, notre cerveau possède moins d'événements permettant de découper cette période. Mais alors, peut-on ralentir cette impression? Nous ne pouvons évidemment pas ralentir réellement le calendrier. En revanche, nous pouvons probablement enrichir notre perception du temps. Et pour cela, il existe une méthode assez simple. Faire des choses nouvelles. Pas besoin de partir 3 mois en Amazonie, changer de trajet, découvrir une ville inconnue, apprendre à jouer d'un instrument, commencer un sport, aller voir un spectacle, cuisiner quelque chose que l'on n'a jamais mangé, rencontrer de nouvelles personnes, apprendre une langue, passer une journée dans un endroit où on n'est jamais été. Et même de petites nouveautés obligent notre cerveau donc à sortir du mode automatique. Il doit regarder, analyser, comprendre, mémoriser. Et cela crée des repères. Il existe également quelque chose de beaucoup plus simple. Faire attention à ce que nous vivons, parce que nous pouvons être physiquement présents quelque part tout en ayant l'esprit ailleurs. Combien de repas avons-nous mangé en regardant notre téléphone? Combien de paysages avons-nous traversé en pensant déjà à ce que nous allions faire ensuite? Combien de moments avons-nous voulu photographier immédiatement au lieu de simplement les regarder? Nous passons parfois une partie considérable de notre vie à préparer le moment suivant et un jour nous nous retournons. Et nous nous demandons où sont passées les 10 dernières années. Et finalement, cette sensation que le temps accélère en vieillissant n'est peut-être pas uniquement une mauvaise nouvelle. Elle peut également servir de rappel. Nous ne pouvons pas ajouter des heures à une journée. Nous ne pouvons pas empêcher les années de passer.
Mais nous pouvons faire en sorte qu'elles ne se ressemblent pas toutes. Parce que si la nouveauté, l'attention et les souvenirs participent effectivement à notre perception du temps, alors une vie longue ne se mesure peut-être pas uniquement au nombre d'années, elle se mesure aussi au nombre de choses différentes que nous avons réellement vécues. Et peut-être que la meilleure façon de ralentir le temps, c'est tout simplement de continuer à faire de temps en temps quelque chose pour la première fois.

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1: On continue avec de belles sonorités sur Radio Pulse. Third Sign nous plonge dans une atmosphère hypnotique avec Chains, une pièce envoûtante qui annonce la suite. Ensuite, on retrouve Afar qui nous offre une version immersive de Born and Die, Acid Poly Relab. La magie des rythmes se poursuit avec Katsina et son titre Full Moon Cycle, qui vous transportera vers d'autres horizons. Pour clôturer ce bloc, Let's Roll On de The Northern Line vient apporter une touche énergique, parfaite pour continuer cette belle aventure musicale.

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8: On continue ce voyage musical avec Endless et leur morceau percutant Evil Eyes qui nous plonge directement dans l'atmosphère. Juste après, c'est Casual Sex qui prend le relais avec Gary Webb Didn't Die For This, un titre qui fait réfléchir. Ensuite, Bad Cop. Bad Cop nous rappelle l'importance de la solidarité avec All Together Now, une véritable ode à l'unité. Enfin, Angine de Poitrine nous emporte avec l'énergie contagieuse de Sherpa. Restez avec nous pour encore plus de sonorité.

se retrouve avec des sons qui promettent de faire vibrer l'air des studios. Margaret Thatcher nous envoûte avec Les yeux volcans, une pièce qui réchauffe instantanément l'atmosphère. Puis, Johnny Carwash s'empare du micro avec Sunshine, un morceau lumineux et enjoué. On continue avec Clavicule qui nous propose I Know, une mélodie qui reste en tête. La surprise vient d'Oh Wow avec Again of All, un titre qui réveille les sens. Et pour conclure ce bloc, l'orchestre tout-puissant Marcel Duchamp nous offre Breath, un moment suspendu dans le temps.

0: Sortez.
1: Eh bien, il est probablement l'un des personnages les plus connus des auditeurs historiques de Radio Pulse. Ça fait maintenant une bonne vingtaine d'années, même un petit peu plus, qu'on l'entend parler régulièrement à l'antenne, qu'on entend sa voix dans nos jingles, qu'on raconte ses aventures, et parfois ses mésaventures. Seb le Légionnaire est parmi nous. Comment ça va, mon gars Seb ?
0: Ça va.
1: Alors, il est devenu, il y a quelques années aussi, un personnage de bande dessinée avec les folles aventures de Seb le Légionnaire. Et l'histoire continue, puisque le tome 2 sort ce jeudi 1er octobre, ou est sorti ce jeudi 1er octobre, ce qui aura forcément des rediffusions de cette interview. Alors, un deuxième album dans lequel Seb voit encore plus grand. Cette fois, notre Légionnaire se lance en politique, et évidemment, avec lui, rien ne va se passer comme prévu. Comment ça va bien, mon Seb ? Où dois-je dire, monsieur le député ?
0: Ça va.
1: Ça va ? Alors, dis-moi, avant de parler de la BD, qui est Seb le Légionnaire ? Pour ceux qui nous écoutent depuis peu et qui ne connaissent pas encore le personnage, qui est Seb le Légionnaire ?
0: Seb le Légionnaire, c'est un légionnaire français, hein, parce qu'il n'est pas français, il est indien, musulman.
1: Donc, t'es un légionnaire de la Légion étrange.
0: Voilà, parce que c'est étrange, la Légion. Ça a toujours été étrangère.
1: Alors, d'où vient ce surnom, Légionnaire ?
0: C'est la Légion.
1: Non, mais Alençon, les gens te connaissent parce que tu protèges un peu la population avec ta canne en guise de FAMAS, tu fais des rondes, tu traques le terroriste, c'est ça ?
0: Voilà. Je suis plus supporter leur politique et puis toute leur merde là qui tombe. Ça détruit le peuple. Et moi, je veux protéger le peuple.
1: Voilà. Et ça fait combien de temps que tu traînes dans les couloirs de Radio Pulse ? Moi, j'ai encore le souvenir de la première fois où t'es venu, mais c'est bien que tu le racontes toi-même avec tes mots.
0: Peut-être un an ou deux ans.
1: Ah non, c'est plus que ça. Ça fait plus de 20 ans qu'on t'a rencontré. Ça fait 23 ans, précisément.
0: En tout, 23 ans.
1: Ouais.
0: Avec toutes tes dents.
1: T'étais tout jeuneau, maintenant t'es beaucoup moins frais, quand même.
0: Ouais. Tu t'es dépassé ou quoi ?
1: Et est-ce que tu te souviens de la première fois où t'es venu à la radio ?
0: Oui, avec moi, ça traîne dans le cerveau.
1: Et tu peux expliquer un peu comment ça s'est passé ? C'était quand ? C'était à quelle occasion ?
0: C'était dans un bar, ça s'appelle, comment ça s'appelle ?
1: Le Diagonal.
0: Le Diagonal, hein. Je suis venu avec un faux FAMAS pour dire, excusez-vous, il y a les Viet Cari.
1: Tu nous avais fait une belle galipette, hein. T'étais tout jeune, tout frais, t'étais encore plein de vigueur, de vivacité, d'énergie.
0: On me parlait de faire de la radio, j'ai dit tiens, c'est une occasion de se défendre pour les curatelles et puis les médias pour faire mon film du Luc Besson.
1: Ah ça, je pense qu'on va en parler à un moment. Tu voulais faire un film de Luc et en fait
0: Jacques Michel.
1: Ouais, mais film de Luc, t'as fini quand même figurant chez Luc Besson, donc un rêve de plus de réaliser. Puis ça faisait un bon paquet d'années aussi que tu me disais que t'aimerais bien être le héros, par exemple, d'une bande dessinée ou d'un film. Alors le film, c'est pas encore fait, mais la BD, c'est fait, même deux fois.
0: Ouais.
1: Tu rêvais de voyager, t'as voyagé une quantité de fois avec différents membres de la radio, donc c'est chouette de voir quelqu'un réaliser ses rêves les uns après les autres. Mais à l'époque où tu es venu nous voir pour la première fois, là il y a donc plus d'une vingtaine d'années maintenant, est-ce que tu penserais que 23 ans après tu serais toujours là et que tu serais aussi devenu le personnage principal d'une bande dessinée par la même occasion?
0: Oui.
1: Tu pensais que ça arriverait?
0: Au début non, pas trop, mais parce que je connaissais pas tout, mais du coup j'ai pris le comment dire, la patience d'écouter mon pote Tony.
1: Alors
0: c'est
1: devenir...
0: ça qui m'a fait voyager, il m'a fait voyager, il m'a fait beaucoup de choses.
1: Alors quand Vidor Dur t'a proposé de faire partie d'une bande dessinée avec toi comme personnage principal, t'as cru que c'était sérieux, t'as cru que c'était une blague, t'as pris ça comment ?
0: Au début je croyais que c'était pas sérieux, je croyais. Je croyais que c'était qu'une blague.
1: Alors, qu'est-ce que ça fait la première fois qu'on ouvre le livre et qu'on voit une bande dessinée qui parle de soi-même comme ça? Ça fait quoi?
0: C'est impressionnant, parce qu'on se dit, est-ce que ça va se réaliser, ou est-ce que c'est possible, est-ce que c'est pas possible, est-ce que on se pose plein de questions qu'on connaît pas. On cherche la situation des choses, quoi. Comment ça fonctionne.
1: Tu peux arrêter de jouer avec ta bouteille de Bolvic sur la table, parce que ça fait un bruit terrible.
0: Ouais. Mais du coup, excusez-nous. Voilà. Du coup, on cherche la patience et puis l'exterminer des choses. Comment ça fonctionne, comment est-ce que ça va se réaliser, Et puis on est un peu pressé parce que on est sous le problème. On se dit bah tiens, est-ce que ça va se réaliser ou est-ce que il faut du temps, c'est sûr. Mais c'est ça qui fait le temps.
1: Non seulement tu as une belle bande dessinée qui a fait un carton, hein, c'est 72 pages couleur, il me semble.
0: Oui.
1: Des folles histoires de Sèvres le Légionnaire où dans le tome 1 tu étais en road trip à Prague avec tout un tas de péripéties. Et là, vu le carton, je crois que c'est presque 700 exemplaires hein, vendus en un an, ce qui est énorme. En plus, le mec m'a confié ne pas avoir fait de com, ne pas avoir payé de publicité sur Amazon, ni sur les réseaux, ni rien, à part notre camarade Emma qui te fait un peu de publicité quotidiennement.
0: Oui.
1: Et il a vendu quasiment 700 exemplaires. Donc il t'a rappelé et t'a proposé de faire un tome 2. Voilà. Chose que je pense était déjà bien amorcée. À mon avis, il avait déjà fait quelques pages vu la vitesse.
0: Il y a quelqu'un qui m'a demandé d'un journaliste. Il m'a dit j'étais à Caen, j'étais parti à Caen en moto. Je vais faire un tour à Caen pour prendre l'air. Je sais pas, je me suis arrêté. Et puis j'étais dans le centre-ville. Et puis tiens, j'ai dit je vais aller faire un tour au château pour me promener parce qu'il y a des trucs médiévaux. Et puis il y a un journaliste, il m'a dit « Ouais, super ce que tu fais Seb, légionnaire indien, musulman, t'es mort de rire tous les deux. »
1: Ah, c'est vrai que t'es connu comme le loup blanc, donc je disais « Les folles aventures de Seb le légionnaire tome 2, sorti le premier ou à sortir pour ceux qui nous écoutent avant la sortie, ou est sorti pour ceux qui nous écoutent après la sortie, parce qu'encore une fois il y aura une rediffusion. Donc « Les folles histoires de Seb le légionnaire tome 2, légionnaire fait de la politique, par vie d'ordure aux éditions La Légion étrange, voilà, c'est disponible dans toutes les bonnes boucherie, charcuterie et sur Amazon. Est-ce que tu te reconnais un petit peu dans le personnage de légionnaire de la bande dessinée?
0: Par moment, non.
1: Comment ça?
0: Il y a des passages que c'est la colère, mais je me reconnais pas. Je me reconnais, mais...
1: Comme quoi, par exemple? Je pense que tu penses à la couverture arrière.
0: Non, avec Datrom.
1: Ah, Donald Trump.
0: Donald Trump, j'ai pas compris là.
1: T'as pas compris?
0: Ah, j'ai compris sans le comprendre parce que j'étais en colère après lui. Lui, il était mort de rire. Et je lui ai dit, tu connais pas la Légion étrangère, tu vas la connaître.
1: Alors, on va garder une petite part de mystère parce que ça intervient dans la fin de l'histoire. Mais oui, à un moment, forcément, t'es en communication avec Donald. Même avec Elon Musk.
0: Macron.
1: Pas rien.
0: Ouais.
1: Il y a évidemment beaucoup de choses qui sont complètement inventées, exagérées dans cet album, mais est-ce qu'il y a aussi des éléments qui sont inspirés du vrai Seb le légionnaire? Est-ce qu'il y a des moments où l'histoire du personnage de la bande dessinée ressemble au vrai Seb le légionnaire?
0: Ouais, je me retrouve à Prague, à Alençon, c'est éclaté à Alençon pour aller à Prague, du coup il y a un mélange avec Prague et puis Alençon.
1: Alors Prague, l'histoire de ton road trip à Prague, c'était dans le tome 1, là sort le tome 2 où tu t'engages dans la politique, et je sais que l'auteur a été particulièrement inspiré par ta campagne pour les municipales, quand tu as voulu être maire d'Alençon. Et d'ailleurs, même les premières pages reflètent bien l'histoire de la ville, puisque le mec a voulu faire une petite... avoir
0: Du coup, samedi, j'étais avec il fait de la politique, c'est un jeune homme qui fait de la politique, et je lui ai parlé de l'armée de terre, que ça allait péter. Il m'a dit, oui, je sais, mais je dis, tu vas voir, tu vas comprendre quand ça va péter.
1: Donc je disais, dans les premières pages de la bande dessinée, il y a des coins parmi les plus jolis de la ville d'Alençon qui sont représentés. Tu fais visiter la ville à notre camarade Barbare, que tu as tenu absolument à inclure dans le tome 2. Il en est très fier d'ailleurs, tu vois, on a parlé encore pas très longtemps. Et tu lui fais découvrir ta ville et tu lui expliques un petit peu l'histoire de la ville. Et il faut dire que là-dessus, il y a des vérités historiques.
0: Oui.
1: Que je ne connaissais pas, je me suis rencardé. En fait, l'auteur n'a pas tout inventé. En fait, il a raconté beaucoup de conneries parce qu'il fallait que ça soit drôle. C'est quand même une BD inspirée des BD franco-belges, tu vois, avec les personnages au gros pif qui font des trucs complètement hallucinants. Mais au tout début, il y a quand même un petit plantage de décor qui est fort sympathique avec.
0: C'est ça, la découverte.
1: La vraie histoire de la ville, par exemple, sur le château, sur.
0: C'est ça la découverte du livre. La découverte du livre, la désespération de la ville, d'Alençon, de qu'est-ce qui passait au Moyen-Âge, avec le château, et puis Pierre et Paul et tout ça.
1: Mais est-ce que ça, c'était une demande de ta part de représenter Alençon, de parler de son histoire, ou est-ce que c'est l'auteur, c'est une question que je ne vais pas poser, mais est-ce que...
0: Non.
1: C'est toi qui lui as demandé ?
0: Oui, parce que j'étais en colère de certaines choses. Allonçon, que parce qu'on ne parle pas de toi, on parle de Pierre et Paul, puis ils ne s'entendent pas. Allonçon, c'est. Tu vois, cherche peut-être une guerre, je ne sais pas.
1: Alors c'est vrai que vous avez passé pas mal de temps hein, derrière la table à côté avec, avec Vie d'Ordure, hein, on va l'appeler comme ça, parce que c'est comme ça qu'il veut qu'on l'appelle, à discuter. Je l'ai vu prendre deux bonnes grosses pages recto-verso de notes, donc tu as quand même bien participé à l'écriture du scénario. Tu l'as orienté un petit peu dans les dessins, non ?
0: Oui, un peu, ouais. Il a trouvé ça chouette.
1: Il a trouvé ça chouette ?
0: Ouais. Est-ce qu'il a continuer.
1: Est-ce qu'il a écouté un petit peu tes demandes ?
0: Oui, il a écouté les demandes, il a dit pourquoi pas. Avec Luc Besson, j'ai parlé de Luc Besson, il m'a dit oui, t'as déjà participé avec Luc Besson, oui, avec Jean d'Arc la Pucelle à C.
1: Ouais.
0: J'ai fait le reportage de Luc Besson à C, mais le langage de la BD Jean d'Arc, c'est nul, parce que Luc Besson, c'est un con. Je le dis.
1: Est-ce qu'il t'arrive de montrer la BD, je sais pas, que ce soit le tome 1, le tome 2, à des gens qui connaissent absolument pas la radio et ils réagissent comment alors quand tu leur expliques le personnage principal, c'est moi, ils disent quoi ?
0: Bah, il trouve ça bien, il me dit ouais super ce que t'as réagi. J'ai dit bah j'essaie ce que je fais ce que je peux. Je sais pas le politique, mais je leur dis comment ça fonctionne, et puis comment fonctionne la radio. Je dis pas certaines choses, mais du coup c'est ma révolution pour Alençon. Pour avoir une ville propre et une ville sage.
1: Ouais, par exemple, il y a un moment dans l'histoire où t'es un peu, tu te dis un peu triste de voir le nombre de magasins fermés en centre-ville. Ouais. C'est toi qui a proposé à l'auteur d'inclure cette partie dans l'histoire.
0: Et puis les gens aussi, ouais. Parce qu'ils sont un peu perdus, les gens. Alors.
1: Ça a été un peu le déclenchement qui t'a poussé à t'impliquer en politique, en fait, c'est ça.
0: Pour protéger les gens, déjà, parce que Alençon, c'est une petite ville. Du coup, les gens, ils se rencontrent pas. Ils ont leur peur, ils ont leur angoisse, ils sont différents, du coup. C'est pour ça que j'ai envoyé ça, pour les calmer un peu. Ils adorent ça.
1: Est-ce qu'on peut revenir sur le premier tome des Folles Aventures de Sable Légionnaire, ah oui. Donc cette histoire qui se passe à Prague et qui donc a été vendue à quasiment 700 exemplaires. Mais c'est un truc de malade en fait. Oui. Quand on connaît un petit peu le marché du livre, c'est juste impressionnant comme quoi Sable Légionnaire est assez vendeur, mine de rien. Comment t'as vécu la sortie de la première bande dessinée, celle qui relate tes faits et méfaits en République tchèque ?
0: J'avais l'impression de revivre là-bas de mon voyage, parce que j'avais envie de retourner là-bas, de vivre là-bas, que j'en avais un enfant, du coup, dans ma BD, je me suis retrouvé, et puis j'ai un peu rêvé quelque part, je dormais, puis dans mon rêve, et je me retrouvais dans ma BD, j'ai dit, pourquoi pas, c'est une nouvelle vie, je faisais une nouvelle vie, puis j'avais réussi mon combat.
1: Et est-ce qu'à la sortie du premier tome, t'as été surpris de voir qu'il existait enfin un livre avec ton nom et toi en tant que personnage principal vendu comme ça au public ? Est-ce que c'est quelque chose qui t'a impressionné ? Enfin, quelle émotion t'as ressenti ?
0: Oui, ça m'a impressionné au début, mais après j'ai pris le temps de réagir sur cette BD pour animer les choses, parce que j'ai envie d'avancer, je veux pas être malheureux. C'est pour éviter d'être malheureux, et puis...
1: Mais t'es quand même un héros, t'es le héros principal d'une bande dessinée et de deux exemplaires. C'est beau.
0: Je m'en rends pas compte, peut-être, de ça.
1: Est-ce que t'as eu des retours un peu des lecteurs ?
0: Oui, quelques-uns.
1: Et ils t'ont dit quoi ? Ils t'ont dit que c'était bien ? Ils t'ont dit que c'était de la merde ?
0: Non, au contraire. Ils me klaxonnent en voiture, tutut poète. Merci les gars.
1: Tutut poète. Et donc, ils te parlent de ta bande dessinée ?
0: Oui, ils s'arrêtent même en voiture pour venir me voir.
1: C'est génial.
0: Ouais. Puis il me paye un coup, il me dit tiens, faut que je parle avec toi, monsieur Seb Légionnaire, ça m'impressionne, ta BD, je te paye un coup, puis on parle un coup, puis on se fait des copines, tout ça, on discute avec les
1: copines. Est-ce que tu sers de la meuf depuis que t'es héros de bande dessinée ?
0: Pas beaucoup, mais ouais, ça arrive.
1: Est-ce qu'il y a, je sais pas, une scène ou une blague dans le premier tome, là, celui qui concerne ton road trip à Prague, que tu aimes en particulier ? Est-ce qu'il y a un passage de cette BD qui te fait marrer, que tu aimes particulièrement ?
0: Ouais, c'est le passage avec Dunissa.
1: La fameuse Dunissa.
0: Ouais. Et puis la petite grand-mère, et puis les filles que j'ai vues américaines, québécoise qui était à Prague. Ça, c'est la première fois que j'allais à Prague.
1: Alors, c'est vrai que c'est inspiré de Ferrer. Mmh. Tu as encore une fois beaucoup discuté avec l'auteur et tu lui as expliqué un peu tes péripéties là-bas. Tu veux dire, ça, la petite mamie, je vais la mettre dedans. Denisa, je vais la mettre dedans. L'ascenseur sans porte, là, le pattern austère, je vais la mettre dedans. Et en fait, il a suivi tes recommandations.
0: Oui,
1: tes
0: parce que je me peut-être dans moi, parce qu'il me perd personne n'est parfait.
1: Il faudrait qu'on explique quand même aux auditeurs l'histoire de la mamie et Denisa, ce qu'ils ne vont pas comprendre.
0: Voilà.
1: En fait, il y a quelques années, une des nombreuses fois, on était en road trip dans cette merveilleuse capitale tchèque. Tu as rencontré une serveuse dans un bar à qui tu as fait un dessin. Cette serveuse t'a parlé en tchèque et t'a dit qu'elle s'appelait Denisa. T'as demandé comment tu t'appelais.
0: Voilà.
1: Tu lui as fait un beau dessin. Elle a dit qu'elle allait le mettre sur le frigo. Ouais. Elle a plié en quatre. Elle l'a gardé. Elle l'a mis dans sa poche, etc. Ouais. Et le fait qu'elle t'accorde un peu d'attention, qu'elle soit touchée par ton dessin et qu'elle soit particulièrement jolie, il faut le dire.
0: Ouais.
1: T'es tombé un peu sous son charme, on va dire.
0: C'est ça.
1: Et en fait, t'as pas arrêté de parler de Denisa. Et deux, trois ans après, on est retourné à Prague et tu voulais absolument voir Denisa. Donc tu t'es fait tout beau. T'as mis ton meilleur costume de militaire.
0: Oui, c'est vrai.
1: Et en entrant dans la galerie qui amène au bar où elle travaillait, il y avait une petite mamie qui vendait des vieilles tulipes qu'elle avait récupérées à la fin du marché.
0: Oui, ça.
1: Et tu lui as acheté le paquet de tulipes en lui lâchant des grosses liasses de billets.
0: Ouais.
1: Et ça, c'est représenté, je trouve, fidèlement dans la
0: c'est
1: BD.
0: C'est rare.
1: C'est représenté fidèlement dans la BD, cette histoire.
0: Oui, puis c'est rare d'aller... Je sais pas qui c'est qui aurait pu aller chercher des fleurs à une mamie qui est assez pauvre, qui est pas riche. Puis moi, je suis croyant, du coup, bah, j'ai fait un geste pour elle. Tant pis si j'ai beaucoup moins d'argent. Je vais devant Dieu, j'ai fait une action. Parce que j'étais obligé de voir Denisa. J'ai dit, bah, il faut que je fasse une action pour aller voir Denisa. Avant de voir Denisa, il faut que je fasse une action. Même si ça lui plaît pas ou pas, moi j'ai essayé et j'ai réussi.
1: Et maintenant que le tome 2 de tes aventures en bande dessinée arrive, est-ce que tu es content de voir que Seb le Légionnaire est devenu une série de bande dessinée quand même? Parce qu'il y a deux tomes de 72 pages qui sont sortis, c'est quand même pas rien en fait.
0: Peut-être ça me protège de certaines choses, de la vie actuelle à Alençon, ce qui m'arrivait dans le temps. Et puis moi,
1: c'est plutôt valorisant pour toi d'être le héros principal d'une bande dessinée.
0: Oui. Bah, ça m'aide à enlever ma colère pour certaines choses.
1: Ouais.
0: Bah, j'aurais fait la loi, mais on ne peut pas faire trop la loi. Ils sont cons.
1: Donc, il sort de parler du tome 2. Donc, Légionnaire fait de la politique, sorti, je vous le rappelle, le 1er octobre dans toutes les bonnes boucheries, charcuteries. Si vous pouvez peut-être même le trouver à la piscine municipale, chez Aldi, peut-être.
0: Des bulles, oui.
1: Voilà, et sur Amazon KDP. On va parler maintenant de ce fameux tome 2, Seb le Légionnaire qui se lance en politique. C'est une chouette histoire. Sans raconter toute l'histoire, qu'est-ce qui lui prend à notre ami Seb le Légionnaire comme ça de vouloir faire de la politique?
0: Parce que on sentait un peu mouvementé de la guerre de l'Ukraine avec Donald Trump et puis Pierre et Paul. Ça tourne pas rond, leur histoire de guerre. Là. Du coup, peut-être faire une petite politique de moi-même, ça va avancer les choses. Je sais pas.
1: Ouais. Je te dirais que quitte à être gouverné par des incapables, autant que ça soit toi.
0: Oui.
1: Ah bah, au moins on vivrait dans un pays beaucoup plus paisible et beaucoup plus humain.
0: Oui, voilà.
1: Mine de rien.
0: Puis il y aurait du frais, des bonnes choses, pas de la charcuterie, mais du coup, il y aurait la fête de partout. Je voudrais faire vivre Alençon, toi, parce que ça dort, certaines choses.
1: Voilà, on va pas révéler toute l'histoire, hein, mais tu vas bien au-delà d'Alençon dans ton histoire, en termes de pouvoir et de capacité à
0: pas forcément
1: faire des choses.
0: Qu'Alençon, mais...
1: Ah, voilà. Voilà.
0: Mais c'est ce que je veux, c'est ce que je veux. Soit les gens.
1: Allez, on va tout balancer, mais c'est privilège pour les auditeurs de la radio. En fait, dans l'histoire, tu veux être présenté en tant que maire d'Alençon.
0: Oui.
1: Barbara regarde sur son téléphone et te dit mais en fait, les élections sont passées, va falloir attendre 6 ans.
0: On s'en fout. Hein.
1: T'es un petit peu déçu, mais dis mais il y a des présidences.
0: Non, je suis pas déçu.
1: Il y a bientôt.
0: Parce que j'étais allé au combat.
1: Il y a bientôt des législatives, une présidentielle, etc. Donc,
0: mais ça, je m'en fous d'eux, parce qu'ils continuent avec leur politique, c'est oui, non.
1: Donc dissolution de l'Assemblée, tu finis député, tu comprends pas tout, tu t'emmerdes un peu, alors tu fais des gris-gris, des albums de coloriage, tu répares le moteur de ta mobylette.
0: Oui, parce que je suis indien, musulman, ministre fils, je suis très indigent, je suis un peu comme MacGyver. Je cherche la situation des êtres humains, parce que comme les êtres humains sont cons, ils se répètent toujours la même chose, fais pas ci, fais pas ça. à tralala, à la fin tu
1: tralala, c'est
0: tu fais ton truc quoi, t'as ton combat quoi. Et puis comme ils comprennent pas, ils sont cons, ils sont cons comme la lune, jamais une éclipse.
1: Ça aurait pu être ton slogan de campagne. Ouais. On a choisi un autre. On va pas tout révéler, mais en fait, tu t'enlues à l'Assemblée nationale et en fait, tu décides de te présenter au présidentiel suivant et tu finis président de la République.
0: Ouais.
1: Incroyable quand même.
0: Ouais.
1: Face à Sylvain Durif.
0: Est-ce que c'est possible? Oui.
1: Bah oui, absolument, tout est possible avec Sable Légionnaire. Et dans la vie réelle, est-ce que tu accepterais de devenir maire d'Alençon?
0: Oui.
1: Tu ferais quoi?
0: Bah, je ferais ce que je disais, tu vois, je tricotais, puis faire mes gris-gris indiens, je fais des usines de gris-gris indiens pour Noël.
1: Tu ferais des restaurants, tu m'as dit l'autre fois.
0: Oui, je ferais des restaurants comme à Prague.
1: Un restaurant du
0: cul.
1: Voilà.
0: Et pour que ça soit comme Prague, une ville qui se bouge son cul tous les jours, même le dimanche, samedi, lundi, pour qu'il y ait une ville vivante, qu'il y ait des fêtes, qu'il y a, je sais pas moi...
1: À la période où tu voulais te présenter au municipal, tu me disais que tu ferais un bunker sous la mer.
0: Ouais, oui, pour protéger la mairie, puis je mettrais deux chars en face, et puis je paierais les soldats, je paierais... je ferais des bonnes choses, quoi, des bonnes actions.
1: Alors, quand le légionnaire arrive au sommet, hein, on le disait à l'instant, dans la BD, les choses vont aller beaucoup plus loin, puisque le légionnaire va se retrouver entraîné dans une aventure qui va conclure jusqu'aux plus hautes fonctions de l'État. Est-ce que tu imagines deux secondes le vrai Sable Légionnaire à l'Élysée?
0: Oui.
1: Et tu ferais quoi?
0: J'appellerais le monde, tant bien. Sans politique, je leur expliquerai comment je suis, qu'est-ce que je fais, pourquoi je fais ça, pourquoi je suis là, que je suis là pour pas de politique, je suis là pour faire des bonnes choses, et puis des choses concrètes, pas des choses, oui je le fais, je le fais pas. Voilà, moi je le ferai. Les choses qu'ils n'ont pas fait, bah, moi je le ferai, mais tant mieux.
1: Tu vois, il y a un truc qui est assez frustrant pour moi en fait, parce que je ne sais pas ce que je peux dévoiler dans la BD ou pas, je vais essayer de gauler une interview de l'auteur, mais qui paradoxalement est assez timide et pas hyper à la pointe en matière de communication, je dirais, ce qui est un peu compliqué et surprenant, puisqu'il a quand même vendu une quantité folle de bandes dessinées, raison pour laquelle il fait le tome 2. Bon, on va essayer de le gauler quand même, alors je sais pas trop ce que je peux dévoiler ou pas, mais en fait, je trouve que l'histoire, pour résumer à ça, en fait, l'histoire, plus tu tournes les pages et plus ça monte crescendo et plus en fait il y a de l'action, en fait, plus tu tournes de pages et plus il y a de l'action et plus c'est tordant, en fait, quoi.
0: Oui.
1: Et la période où tu arrives président de la République, alors là, c'est à mourir de rire, quoi.
0: Oui.
1: C'est à mourir de rire, elle est géniale cette partie, j'adore.
0: Mais est-ce que je mérite?
1: Moi, je me pose une question quand même. Si demain, t'étais élu président de la République, ce serait quoi ta première décision?
0: J'enlèverais les politiques, je donnerais de l'argent aux pauvres, qu'ils travaillent. Si j'avais pas trouvé de travail, je les aiderais pour trouver du travail. Je ferais des bonnes actions. Pour les retraités, je donnerais leur pouvoir d'argent. Et puis pour des soldats, je leur donnerais de l'argent à tout le monde.
1: Ah, est-ce que tu emmènerais des gens de la radio avec toi à l'Élysée quand même?
0: Ah, oui.
1: Est-ce que tu leur donnerais, je sais pas, des ministères?
0: Ils sont corvés de chiottes à la brosse à dents.
1: Ah, ça, c'est ton chef de cabinet qui est corvé de chiottes. Ça, c'est Rico, le président.
0: Rico, oui, bah oui.
1: À un moment dans l'histoire, tu lui tends le. Tu lui dis, t'es chef de cabinet, il fait, ah ouais, ça claque le chef de cabinet.
0: Tiens, va te chercher le shot.
1: Et tu lui files un rouleau de PQ et un balai à chiottes.
0: Ouais, je ferai des bonnes actions, mais je serai pas parti pour la politique. J'essayerai de faire des monuments, des bonnes choses. Tiens, il y a une chose à parler, on discute, on fait une réunion, comme à la radio. Du coup, vous êtes festival, il n'y a pas de problème.
1: Alors, à part toi, dans cette BD, c'est qui ton personnage préféré, lequel te fait le plus marrer, te procure le plus d'émotions, j'en sais rien. Barbare, peut-être, parce qu'il est quand même très présent pour la première fois sur les deux.
0: Non, il y en a deux.
1: C'est qui?
0: C'est toi.
1: Ça, c'est gentil, merci, mais...
0: Barbare, oui. Barbare, il est au bar.
1: Barbare, il est au bar. Est-ce que... la frontière entre le vrai et le faux... Entre le vrai et le complètement absurde... Ce qui est amusant dans tes aventures, en fait, c'est que... Parfois, on ne sait plus très bien ce qui est inventé et ce qui est réellement arrivé. Parce que dans la vraie vie, t'as quand même réalisé des rêves assez improbables.
0: Que je continuerai.
1: Pardon, ça c'est très bien.
0: Hein?
1: Tu voulais voyager, tu as fait énormément de road trip à travers l'Europe. Tu voulais monter dans un char d'assaut, tu l'as fait aussi.
0: Hein?
1: Tu voulais apparaître dans un film. Tu voulais apparaître dans un film de Luc.
0: Ouais.
1: Dans un film de Luc.
0: Ouais.
1: T'as fini par être figurant dans un film de Luc Besson.
0: Oui, ça.
1: Et quand tu repenses à tout ça, tu te dis quoi?
0: Bah, j'ai dit, c'est, bah, c'était parfait, mais au moins je l'ai fait. Je me dis, est-ce que ce serait possible de peut-être le faire plus... Ah non, mais venez pas tous à signature. Hein. Ils viendront tous avec des signatures, avec Luc Besson et Jackie Michel. Hein, faut pas l'oublier, lui.
1: On fera d'ailleurs une séance de dédicace de ta BD à la radio. On l'a pas fait pour la première, mais j'en ai discuté avec l'auteur il y a quelques jours, qui est chaud bouillant pour ça. Il m'a dit juste qu'il voulait pas qu'on le reconnaisse, donc il sera déguisé. Mais il a dit, donc, si légionnaire, il est d'accord, on fera ça. T'es chaud pour faire une séance de dédicace avec tes auditeurs à la radio? Ce serait chouette. Ce serait vraiment bien.
0: Oui, faire, et puis ça fait vivre la radio en même temps, Pulse.
1: Bah ouais, et puis la radio paiera l'apéro. Hein.
0: Voilà.
1: Enfin, on sait, c'est vos impôts qui payent.
0: Et puis, et puis je relèverai, si je suis président, bah, je relèverai pas mal de choses. Les impôts, je les baisserai. Ouais, le pétrole avec l'essence, bah, je les ferai un centime.
1: Et est-ce qu'il reste encore un rêve complètement dingue, justement, que tu voudrais réaliser et que tu n'as pas encore concrétisé?
0: Bah, avoir ma maison, mon terrain avec mes chevaux et tout ça, mon palais, un palais arabe.
1: Un palais arabe.
0: Un beau palais avec mes chameaux, mes chevaux, et puis les femmes, et puis les hommes, ceux qui seront bienvenus viendront pour, voilà, parce que je suis chef indien, musulman.
1: Ah, peut-être qu'on ressortira cette interview dans 10 ans pour voir si tu as concrétisé tout ça, ce serait chouette.
0: Ouais, avec son chameau.
1: Alors maintenant, revenons un petit peu au livre quand même. Donc le tome 2 des folles aventures de Seb le Légionnaire sort officiellement ce jeudi 1er octobre. Où Légionnaire se lance en politique quand même. Légionnaire fait de la politique, s'intitule le livre. Merveilleuse BD hein, qu'on a eu l'occasion tous les deux de lire en avant-première. Enfin, franchement, je la trouve nettement mieux que la première, même si la première était déjà pas mal. Mais alors, celle-là, il y a vraiment un level au-dessus. Est-ce que tu as hâte de voir ce nouvel album entre les mains des lecteurs dans les librairies?
0: Oui, ça me gêne pas.
1: Mais ça te gêne pas, ça te fait plaisir, ça te fait chier, ça te laisse insensible?
0: Non, ça me fait sensible, mais oui, ça me fait plaisir.
1: Est-ce que toi aussi, tu préfères le tome 2 au premier ou pas?
0: Oui.
1: Toi aussi, tu trouves que le tome 2, il est mieux que le 1?
0: Ça dépend.
1: Ça dépend? Bah, ça dépend, c'est pas une dépasse. C'est pas une réponse. Et puis, tu sais, ça dépend, ça dépasse forcément. Ouais.
0: Non, autant chevalier, oui.
1: Tu préfères le premier, tu préfères le deuxième?
0: Je sais pas trop.
1: Tu sais pas trop? C'est du kiff-kiff bourricot, quoi.
0: Voilà. Mais j'accepte la BD. Comme aller. Mais qui n'est pas forcément facile.
1: Et à qui tu conseillerais de lire cette BD? Est-ce que c'est mieux de connaître Radio Pulse et les personnages pour comprendre l'histoire, ou est-ce que c'est pas nécessaire?
0: C'est au président de la République. C'est lui.
1: Bon, d'accord, je pense que t'as pas trop pigé la question.
0: Ou à Georges.
1: Ouais, Georges.
0: Georges, bah, tu connais Georges? Georges à la ferme. Qu'est-ce que j'ai joué à Georges? Georges, c'est un fasciste de merde. Avec les scrumules.
1: Bon, alors parlons un petit peu du tome 3, parce qu'il n'est pas encore sorti, mais je sais que l'auteur a commencé à bosser dessus, parce que j'ai eu l'occasion, l'immense bonheur, la joie et presque un orgasme de voir les premières planches sortir. En off, hein, forcément, d'ici une petite année, il devrait être commercialisé, je pense.
0: Oui, et puis un nouveau appareil photo et un nouveau téléphone.
1: Ouais, sans trop en dire... Légionnaire à la guerre comme à la guerre, ce sera l'intitulé du tome 3.
0: Voilà.
1: Pareil, est-ce que c'est une idée sur laquelle tu as travaillé avec l'auteur?
0: Oui.
1: C'est toi qui lui as suggéré de relater tes histoires à la guerre, c'est ça?
0: Oui. Et... Bah, je serai en première ligne. Bah, je parle avec les soldats, peut-être pas forcément à ma BD, mais j'essaye de leur mettre dans le frein, dans le chemin. On n'y connaissent pas le frein, parfois.
1: Donc après Prague dans le tome 1, la politique dans le tome 2, dans le tome 3, t'es prêt à partir à la guerre, en fait.
0: Voilà. Mais je suis pas là pour faire la guerre. Je suis là pour résoudre les choses.
1: Et tu penses que tu peux aller jusqu'où avec ces BD sur l'histoire de...
0: Je peux aller loin.
1: Tu peux aller loin?
0: Je peux aller même en Amérique, s'il le faut.
1: Mais justement, l'auteur me dit qu'il envisage de faire...
0: quand je suis
1: plusieurs indien. Exemplaires de tes aventures à l'étranger, visiblement tu l'inspires beaucoup, hein. C'est...
0: Ah ouais. Même Luc Besson, il s'est pris la tête avec ça à l'auditeur, parce qu'il y a des journalistes, ils comprennent pas parce que bah, ils sont bêtes.
1: Alors, on sait qu'ils nous écoutent régulièrement, donc Luc, si tu nous écoutes, n'hésite pas à promouvoir les BD de Sable Légionnaire, ça lui fera fortement plaisir.
0: Peut-être on fera du cinéma, un prochain jour, je suis prêt à faire du cinéma à cheval.
1: Ouais.
0: Je préfère avec Besson, avec les chevaliers de la table ronde.
1: Est-ce que tu imagines, je sais pas, 5 tomes, 6 tomes, des folles aventures de Sable Légionnaire comme ça posées sur une bibliothèque, une étagère, c'est quelque chose qui te ferait plaisir de voir plusieurs.
0: Oui, je vois comme Harry Potter ou l'As de
1: l'anneau.
0: Des anneaux de plus tard.
1: Ou Emmanuel, il y avait Emmanuel 2, Emmanuel 3, voilà. Emmanuel 4.
0: Puis un jour, tout le monde est mort, il retrouve ça, il cherche un livre. Bah, bizarre de Sable Légionnaire, qui personne ne le connaît parce que c'est un peu le futur et du Moyen-Âge, parce qu'il retombe de Harry Potter et puis l'anneau. Du coup, bah, il trouve le livre, tiens, il cherche les nains, il cherche le livre.
1: Dans Emmanuel, c'était plus les anus que les anneaux.
0: Ouais. Du coup, bah oui, pourquoi pas, il veut chercher pour porter la. Il veut retrouver sa prairie, son monde. Mmh. Qu'il a perdu, peut-être. Je serais bien dans l'histoire l'As des anneaux ou Harry Potter. Je ferais des bonnes choses.
1: Alors pour terminer, je vais te poser une question toute simple. Le vrai Seb d'il y a 20 ans, qui arriverait aujourd'hui dans les studios de Radio Pulse, tu lui montres les deux albums de bande dessinée et tu lui racontes tout ce qui s'est passé depuis. Tu le croirais ou tu le croirais pas?
0: Oui, j'y croirais.
1: Ouais. Ok. Bon bah j'ai hâte de voir si ce tome 2 subit le même succès que le tome 1, j'ai hâte de voir le tome 3 sortir, j'ai surtout hâte de te voir dédicacer tes différents albums auprès du public qui a été hyper réceptif dès le premier exemplaire, j'avoue.
0: Bah, l'autre jour j'étais parti à la Luciole, il y avait un concert à la Luciole et c'était formidable, j'étais fatigué. J'ai dit, qu'est-ce qui va m'arriver sous la goule, dans bien, dans mal, parce qu'il y a les vigiles. Je n'étais pas très bien avec les gens. Du coup, je suis rentré dans la Luciole et puis ben, les gens, ils sont venus vers moi comme criant, Sable Légionnaire, allez, on vote.
1: Bah, t'es connu comme le loup blanc ici. Ben, hein.
0: Maintenant, ils votent. Ils m'ont dit, on va voler pour les sélections l'année prochaine pour que tu sois maire d'Alençon.
1: Ah bah même ça, Joachim. Tu vois, ça, je trouve ça vraiment chouette et en plus.
0: Même le Joachim, il a dit ça. Il me dit pourquoi pas.
1: Et bah voilà, merci mon Seb. C'était donc Seb Légionnaire, personnage bien réel que nos éditeurs de Radio Pulse connaissent depuis une bonne vingtaine d'années. Ouais. Désormais aussi héros donc de bande dessinée. Deuxième tome des folles aventures de Seb Légionnaire, intitulé Légionnaire fait de la politique, sort officiellement dans toutes les bonnes boulangeries, pâtisseries, boucheries, charcuteries et Amazon KDP ce jeudi 1er octobre. Une nouvelle aventure complètement déjantée dans laquelle notre légionnaire va se découvrir des ambitions politiques pour le moins démesurées. Et avec un certain succès, on doit bien l'avouer. En connaissant le personnage, évidemment, rien ne va se passer comme prévu. Donc, les folles aventures de Sable Légionnaire, tome 2, Légionnaire fait de la politique, pardon, disponible à partir du 1er octobre. Et quelque chose me dit que les aventures du légionnaire sont encore loin d'être terminées. Merci, mon Seb, d'avoir accepté de venir me causer dans le micro.
0: Oui.
1: À bientôt.
0: Bientôt.
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de suite Boubacar Traoré avec « Dis-lui que je l'aime comme mon pays », un morceau où l'amour de sa terre est palpable à travers les paroles. Enchaînons avec « Les lignes droites » et leur titre « Mickey Mickey », un morceau de rock parisien caractérisé par ses guitares agressives et ses rythmes entraînants. On poursuit « Les porte-manteaux » avec « Les misérables », un titre puissant issu de leur album de 1989, plongeant dans l'univers du désespoir. 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
1: Tout de suite, Manuel Laine avec Anomalie, un titre où l'auteur-compositeur pose sa voix en français pour explorer le thème d'un cœur qui bat en décalé. Enchaînons avec Missia avec Il n'y aura plus de place, un titre à l'énergie électropunk caractéristique de ce groupe originaire de Limoges. On poursuit Tara King Tae avec Hier Demain, un titre emblématique de leur pop psychédélique aux résonances rétrofuturistes des 60s. Poursuivons Totoro avec Chevalier Bulto, un titre instrumental du groupe René connu pour son mat-rock aux signatures rythmiques complexes. Continuons TSR Cru avec Some Drug Millionaire, un morceau de leur album Passage Flouté où la rancœur et la dure réalité de la vie se confrontent aux rêves inatteignables de richesse. 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

suite, Ex Machina avec Grabs Égarés, un titre où se fusionnent les sonorités de la drum and bass, du hip-hop et du dub. Enchaînons avec Caméra Silence et leur morceau emblématique Suicide. Ce titre, Cold Wave, explore avec une lucidité désarmante les profondeurs du désespoir humain. On poursuit La Rumeur avec Sous peu il fera jour, un titre extrait de leur album Les Inédits 3 qui aborde des thèmes de résilience et d'espoir. Poursuivons Le Skeleton Band avec Brume, un morceau urgent et ardent qui illustre parfaitement leur mélange de rock, de blues et de folk. 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

tout de suite, les bâtards du Nord avec le fer, la mer, la bière, version métal. Une version explosive où le métal viking rencontre les hymnes de marins guerriers. Enchaînons avec Adam Karpels avec Dune Noire, un morceau d'électronica tribal et onirique extrait de son premier EP, Onirisme. 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

commence avec Clinton Farron et Richman Poorman. Un morceau reggae mélodique où des paroles réfléchies et une instrumentation riche évoquant les contrastes entre richesse et pauvreté, tout en promouvant l'espoir. Ensuite, Clinton Farron avec Talk, un titre engagé qui aborde la communication et l'importance du dialogue, soutenu par des rythmes entraînants et des harmonies vocales apaisantes. On poursuit avec Damian Marley et Confrontation, un morceau percutant où des beats puissants et des paroles incisives interrogent les inégalités sociales et politiques, offrant une réflexion sur la résistance et la lutte. Pour continuer, Dennis Bovell avec One Life to Live, un titre reggae intemporel qui célèbre la vie et encourage l'optimisme, avec des mélodies entraînantes et un message positif.

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1: On continue avec Ranking Dread et My Mami, un morceau reggae emblématique où des paroles touchantes et une mélodie entraînante célèbrent l'amour et la dévotion, évoquant la relation entre un enfant et sa mère. Ensuite, Richie Spice avec Earth a Run Red, un titre engagé qui aborde des thèmes environnementaux et sociaux, avec des rythmes entraînants et une voix puissante qui interpelle l'auditeur. On poursuit avec Soja et Rest of My Life, un morceau reggae mélodique qui parle de vivre pleinement chaque instant, avec des harmonies chaleureuses et un message positif sur l'amour et la communauté.

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1: On continue avec Soumte et Big Bad World, un morceau reggae moderne où des paroles percutantes et une mélodie accrocheuse évoquent les défis de la vie contemporaine tout en encourageant la résilience et la force intérieure. Ensuite, Taiwan MC avec Hot Today, un titre dancehall dynamique qui mélange des rythmes entraînants et des paroles festives, créant une ambiance parfaite pour faire danser et célébrer. On poursuit avec The Congos et Raw Fisherman, un classique du reggae, où des harmonies vocales riches et des mélodies apaisantes racontent l'histoire d'un pêcheur, évoquant des thèmes de culture et de tradition.

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1: On continue avec The Gladiators et Bongo Red, un morceau reggae classique où des rythmes entraînants et des harmonies vocales riches évoquant une célébration de la culture Rastafari et du mode de vie joyeux. Ensuite, Ina de Yard avec Love is the Key. Feat, The Viceroy, un titre chaleureux et apaisant qui prône l'amour et l'unité à travers des mélodies douces et des arrangements acoustiques authentiques. On poursuit avec Capleton et That Day Will Come, un morceau puissant qui évoque des thèmes de justice sociale et d'espoir, avec des paroles percutantes et un rythme entraînant qui incitent à la réflexion. Pour continuer, High Tone avec Tanyotoshi, un titre dub électro où des sonorités hypnotiques et des basses profondes créent une atmosphère immersive, parfaite pour se laisser emporter par la musique.

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1: Poursuivons avec Hydren Natural et Fulfilling Dub, un morceau instrumental dub où des lignes de basses profondes et des effets sonores éthérés créent une ambiance méditative et immersive. Ensuite, Bim Sherman avec Hunting Ground Dub, un titre qui mélange des rythmes reggae et des sonorités dub, offrant une atmosphère mystique avec des mélodies envoûtantes et des paroles évocatrices. On poursuit avec Sumac Dub et Baisse Température, un morceau dub dynamique qui joue avec des textures sonores riches et des beats entraînants. Parfait pour plonger l'auditeur dans un voyage sonore captivant.

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1: Continuons avec The Barefoot Bandit et Karma Dub, un morceau où des lignes de basses profondes et des mélodies apaisantes s'entrelacent pour créer une ambiance relaxante et introspective, parfaite pour se détendre. Ensuite, Vin Gordon avec Jungle's Dub, un titre instrumental dub qui évoque des sonorités riches et des rythmes hypnotiques, transportant l'auditeur dans un univers sonore luxuriant et vibrant. On poursuit avec Jay de Tremba et Dub The Way You Dub, un morceau expérimental où des effets sonores innovants et des basses puissantes se combinent pour offrir une expérience auditive unique et captivante. Ensuite, Soja avec Nothing Lasts Forever, un titre reggae mélodique qui aborde des thèmes de passage du temps et de réflexion sur la vie, soutenu par des harmonies vocales émouvantes et des arrangements riches.

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1: On commence avec Barbies Day et Knowledge Dub Corner, un morceau dub captivant où des basses profondes et des rythmes hypnotiques créent une atmosphère immersive, parfaite pour se laisser emporter par la musique. Ensuite, Horace Andy avec Try Love, un titre reggae émouvant où la voix douce et soul de Horace évoque des thèmes d'amour et de dévotion, accompagné de mélodies apaisantes et d'arrangements riches.

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0: fait charger le feu, moi, 6 mois qu'on n'en avait pas mangé.
1: Les extraterrestres, on sait bien que ça n'existe pas. Mais quand même, il vaut mieux écouter ce qu'ils disent.
0: On veut rentrer en contact avec des êtres extraterrestres ou autres.
2: Moi, j'ai ma vie.
0: Mais enfin, mais il peut y avoir des bons comme des mauvais.
2: Ouais.
0: Et puis, si ça se trouve, même des prédateurs des hommes qui seraient bien contents de se nourrir éventuellement de nous, en plus, pourquoi pas.
1: Il devrait exister des extraterrestres plus avancés que nous.
2: Mais il y en a.
1: Alors, en tant que scientifique qui se respecte, on essaie le plus rapidement possible.
2: Mais son copain, il a dit que quand il était sur notre planète, il était tout poilu. Et comment ça se fait qu'ici, tout son poil a tombé?
0: Je ne sais pas, il y a peut-être des choses qu'on sait. De toute façon, il y a des choses qu'on ne sait pas. Si on savait tout, hein, ça serait trop beau.
3: Bon, à tout à l'heure, maman.

0: Monsieur
1: Jean,
0: il m'a dit votre fils, ce n'est pas un vrai terrien. C'est pour ça qu'il réussira sa soucoupe, parce que les vrais terriens ne pourraient jamais la réussir. Il m'a dit, vous aurez qu'à remarquer les taches blanches qu'il a. Et puis qu'il dit, il a les yeux aussi d'un extraterrestre. Voilà les petits salopards. T'as pas tout mangé tes choux, toi. Rien ne se perd chez nous.
1: J'ai déjà volé avec cette soucoupe, de toute façon, dans l'astral, c'est-à-dire des sortes de vols par la pensée. C'est déjà possible. J'ai déjà volé comme ça avec cette soucoupe, même qu'elle n'est pas terminée.
2: Faut pas croire que cet engin est né du ciel comme ça. Il est né sans rien. Hein. Faut pas oublier que j'ai pas fait de plan pour faire cet engin. Bon, il est là, mais il y avait jamais eu de plan de fait. Hein. Et puis, ça, c'est une conception qui me vient comme ça.
0: Si celle-là, ça réussit qu'elle revienne, le gouvernement va nous aider. Mais vous savez, elle va coûter aussi cher une fois qu'elle sera faite, avec tous les trucs qu'il y aura dedans, les tableaux de bord et tout le merdier, hein, elle va coûter aussi cher qu'un avion.
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4: Continuons avec Charles Bradley et Change, un morceau soul puissant où la voix émotive de Charles aborde des thèmes de transformation et de perte, soutenu par une instrumentation riche et poignante. Ensuite, de la soul avec Trainwreck, un titre hip-hop funky qui mélange des rimes incisives et des beats accrocheurs, offrant une réflexion sur les relations et la vie urbaine avec humour et authenticité. On poursuit avec The Chiffon et One Fine Day, un classique de la pop des années 60, où des harmonies vocales délicates et une mélodie entraînante évoquent des thèmes d'espoir et d'amour. Juste après ce sera Deggy Huggy avec Too Shy to Dance, un morceau chill-up où des sonorités douces et des rythmes apaisants créent une ambiance introspective et rêveuse, parfaite pour se détendre.

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1: On enchaîne avec The Moon Glows et Ten Commandments of Love, un classique doo-wop où des harmonies vocales riches et des paroles romantiques évoquent les différentes facettes de l'amour avec une touche nostalgique. Ensuite, The Parliaments avec I'll Wait, un titre funk emblématique qui mêle des grooves entraînants et des paroles séduisantes, invitant à la patience et à la passion. On poursuit avec The Stylistics et You Make Me Feel Brand New, une ballade sous l'intemporel où des mélodies envoûtantes et des harmonies vocales émouvantes parlent de renaissance et d'amour profond. Pour finir ce quart d'heure, Kini avec Enough Said, un morceau contemporain aux influences soul et pop où des sonorités douces et des paroles introspectives explorent les thèmes de l'authenticité et de la confiance.

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1: On continue avec The Chill Lights et Oh Girl, une balade soul emblématique où des harmonies vocales riches et des paroles émouvantes parlent de l'amour et de la perte, créant une atmosphère nostalgique. Ensuite, Ruby Johnson avec The Love of My Man, un titre soul puissant où la voix expressive de Ruby évoque les luttes et les joies de l'amour, soutenue par des arrangements riches et poignants. On poursuit avec The Exciters et Tell Him, un morceau entraînant qui mélange soul et pop, où des rythmes dynamiques et des paroles pleines d'énergie incitent à exprimer ses sentiments sans réserve. Pour continuer, The Box Tops avec The Letter, un classique du rock qui se distingue par sa mélodie accrocheuse et son refrain mémorable racontant l'urgence et l'émotion d'un message d'amour.

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1: On poursuit avec Lou Pride et I'm Come on Home in the Morning, un morceau soul chaleureux où la voix riche de Lou évoque le désir de revenir chez soi, soutenu par des mélodies apaisantes et un rythme entraînant. Ensuite, Robert Finlay avec Sold Out on You, un titre funky où des riffs accrocheurs et une performance vocale passionnée parlent des défis de l'amour et de la déception, créant une atmosphère captivante. On termine l'émission avec Anne Sexton et You've Been Gone Too Long, original. Une balade soul émotive où Anne exprime sa douleur et son désir avec une voix puissante, évoquant le sentiment d'absence et de nostalgie.

0: Les envahisseurs. Les envahisseurs. Ces êtres étranges venus d'ailleurs pour conquérir la Terre.
1: Je te jure, on va tous les niquer.

0: Marie-Chantal, Marie-Chantal, écoute-moi bien. Ils sont là. Les envahisseurs sont là. Écoute-moi, j'ai besoin de ton aide. Fais vite.
1: Mais bien sûr, tu peux compter sur moi. Calme-toi, Marcel. J'arrive.
0: Oui,

0: Marcel Vincent, seul, doit se méfier de tout et de tout le monde.
1: Tu dois combien ?
2: 26,92. Amputé des bras, monsieur Vincent.
3: Écoutez, mon colonel, vous seul pouvez m'aider, mais il faut agir vite. Ils sont là, parmi nous.
4: Monsieur Marcel Vincent, vous m'avez indiqué de soi-disant repères, de fortes concentrations. Mais nous n'avons trouvé personne.
3: Vous ne me croyez pas.
4: Comment peut-on les reconnaître ?
3: Mais ils sont comme nous. À cela près qu'ils ont parfois la voix un petit peu différente et leur majeur est beaucoup plus long que le nôtre.
5: Charles-Édouard, Jean-Hubert, passez à mon bureau. Je vous confie deux de mes meilleurs hommes. C'est tout ce que je peux faire pour vous. Et moi, je dois partir. J'ai des affaires plus importantes à régler.
3: Mon colonel. Mon colonel.
6: Bonjour, monsieur Vincent.
7: Bonjour, monsieur Vincent.
6: On peut vous aider, n'ardez pas de temps.
7: On peut vous aider, tout court.
3: Comment est-ce arrivé?
8: Eh bien, selon l'autopsie, il a mangé un sandwich avarié avec de la harissa. Il est mort sur le coup à la suite d'une longue intoxication.
3: C'est horrible.
9: Écoutons pour conclure ce morceau de musique à grand effet qui met pleinement en valeur toutes les perfections techniques et musicales de votre électrophone.

Tout de suite, Madame avec la Meute, le titre où le power trio rock alternatif toulousain eurent une invitation à les rejoindre. Enchaînons avec Dub Shepherds avec Night and Day, un titre roots teinté du style half drop du début des années 80. On poursuit Chinese Man avec We've Been Here Before, un titre trip hop sorti fin 2023 qui annonce leur prochain album prévu pour mars 2024. Poursuivons Meul avec Vacuum, une immersion sonore dans un univers à la fois hypnotique et explosif, teinté de krautrock et d'électronique. 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

Savage Club avec Sans toi, un titre percutant qui explore avec intensité l'autodestruction après une rupture amoureuse, martelant ce cri « Je ne suis rien sans toi ». Enchaînant avec Grand Marche avec Golden Crown, une proposition musicale live captée en radio par le groupe folk rock Grand Marche qui nous plonge dans leur univers. On poursuit Le Peuple de l'Herbe avec No Fear I'm Walking, où les paroles évoquent la désillusion sociétale et le désir d'échapper au système. Poursuivons Eligag S.I.T.A.A. avec Feel the Shine, un titre extrait de leur album Veille, où le trio exprime un besoin intense de briller et de s'affirmer. 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
4: Tout de suite, Gwendolen avec Rock 2000, un titre qui ne mâche pas ses mots, explorant avec une franchise percutante des thèmes sombres et désenchantés. Enchaînons avec Itty Itty Anita avec Crippling Guilt, un morceau où la culpabilité est explorée avec l'énergie brute de leur noise rock. On poursuit Rodrigue avec Rien Phobe, un titre qui incarne sa philosophie d'embrasser toutes les facettes de l'expérience humaine, prônant l'amour et l'acceptation. Poursuivons Johnny Montreuil avec Ciao Narvalo, une chevauchée instrumentale aux accents de western spaghetti tirée de son album Zanzibar sorti en février 2024. 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
5: Tout de suite, Commodrag and the Monodore avec Marie-France, un super groupe français formé en 2019 par la fusion de deux groupes rock slash heavy psychédéique. Enchaînons avec Lake avec Liberty, un morceau issu de son album Volt, né après une expérience de choc électrique qui a refaçonné sa vision artistique. On poursuit Fleuves avec Loudia, une invitation à la danse signée par ce trio breton entre musique traditionnelle, jazz et électronique. 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

0: savez ce que vous mangez là? Non. C'est du steak avec des boulettes entre les doigts de pied. Ça a bon goût.
1: C'est très agréable, monsieur, je vous remercie.
0: Et la sauce est de la morve séchée. Tu sais bien que madame Philippe, la patronne, se coupe des morceaux de nichon pour en faire des ravioles.
2: Oh, c'est dégueulasse, merde.
1: Non, attends, c'est censé être l'homme le plus classe. Il va sans doute nous présenter ses excuses.
0: Tu sais, tes excuses, tu peux te les coller au cul, tout comme ton beefsteak. Sauf que le beefsteak, ça sert à rien, le patron l'a déjà fait, il a craché dessus.
3: Non, pas craché, le patron, il crache pas dans les plats.
0: Allons, vieux, même dans les grands restaurants, on crache dans les plats. Alors, dans ce taudis, je vois pas pourquoi il se ferait chier. Ah, je vous laisse manger, bon appétit.

0: À l'origine de la plateforme balancetonjaf.fr, Christophe souhaite briser le silence autour des injustices vécues devant les juges aux affaires familiales. Cette initiative vise à rendre publiques les défaillances de la justice familiale, à dénoncer les décisions perçues comme irresponsables ou partiales et à sensibiliser l'opinion sur les violences judiciaires subies par de nombreux parents. Loin de vouloir désigner une cible ou inciter à la haine, Balance ton Jaf est un mouvement pacifiste qui interpelle les politiques dans l'objectif d'une réforme profonde pour une justice plus équitable, humaine et transparente. Je vous propose tout de suite donc d'écouter l'interview de Christophe à l'origine de l'initiative balancetonjaf.fr. Eh bien bonjour Christophe, pour commencer, est-ce que tu peux nous raconter ce qui t'a conduit à lancer l'initiative Balance ton Jaf?
1: Alors, ce qui a lancé l'initiative, c'est qu'en allant sur les réseaux et en voulant dénoncer ma situation, je me suis rendu compte qu'il n'y avait pas d'organisme ou d'organe qui recensait et qui permettait de répertorier toutes les expériences vécues et toutes les souffrances que certains divorcés et séparés peuvent vivre lors d'un divorce ou d'une séparation face à la justice des affaires familiales.
0: Et qu'est-ce qui a été l'élément déclencheur de cet engagement dans cette cause?
1: L'élément déclencheur, en fait, j'arrive quasiment à 9 ans de divorce. J'ai reçu une dernière condamnation en septembre 2024. Et là, j'ai fait le un retour en arrière, parce que je me suis dit, mais ça va pas continuer comme ça. En fait, je suis victime, en fait, d'un divorce.

0: Je m'explique sur les réseaux ce que j'ai vécu. Hein. J'ai un divorce dans lequel j'ai été projeté, hein, dans lequel je suis brouillé, mais je me dis, mais au bout de 9 ans, ça va continuer. En fait, ce que veut la justice, là, c'est mon ex, c'est ma ruine financière, hein, après m'avoir atteint psychologiquement, mais ça va pas s'arrêter, quoi. Donc, je reprends une pension, mais vraiment abusive, par rapport à des enfants de quasiment 25 et 20 ans qui, je découvre, travail, bref, des éléments qui sont masqués à la justice. Hein. Je me dis, bon, c'est pas possible, faut que je parle, quoi. Bon, j'utilise pendant 9 ans tous les moyens légaux, avocat, etc., tout le circuit réglementaire, mais là j'allais sur les réseaux. Donc en décembre dernier, je reprends ma page Facebook, j'avais 2-3 amis sur cette page, je maîtrise pas tout Facebook ni les réseaux, et je me dis, bah tiens, je vais commencer à parler, quoi. Et puis une première page se ferme, 5000 amis, je commence à recevoir un nombre de followers. J'ouvre une deuxième page en un mois, boum, 5000 amis d'un coup. J'ouvre une troisième page, je vais sur TikTok, une des premières vidéos fait 200 000 vues, bref, et j'en compte des gens qui m'appellent. Je suis envahi de messages dans tous les sens, j'en compte des gens qui sont des miroirs, qui vivent la même vie que moi, et je me dis, bah effectivement, je suis pas le seul, en fait. Et bien, je me rends compte que je suis pris dans un espèce d'étau dans lequel il est très difficile de s'en sortir. Et on a affaire à une justice qui ne respecte pas la loi ou qui l'interprète par rapport à ce qu'elle veut bien faire. Voilà. Et je rencontre, au début, j'étais parti sur défendre les papas, mais je me rends compte qu'il y a énormément de mamans. En fait, c'est une vraie loterie. On ne sait pas à quoi on a affaire. On a un système qui joue avec les papas et les mamans de France dans tous les départements. Il n'y a pas de logique, il n'y a pas de. C'est une loterie. Voilà, c'est une loterie. Alors... Et donc, j'ai rencontré de plus en plus de gens qui ont des divorces plutôt sérieux, ils avaient les mêmes expériences. Et je me suis dit, bah tiens, là, il y a quelque chose à faire, c'est de mettre en lumière les dysfonctionnements de cette justice, et puis de répertorier tous les cas, et grouper un mouvement, et d'interpeller les politiques pour aboutir à une réforme de cette justice aux affaires familiales.
1: Donc voilà, donc c'est les objectifs principaux de l'initiative Balance ton JAF, alors.
0: Voilà, alors c'est Balance ton JAF, c'est effectivement un nom évocateur qui est extrait de Balance ton port. Après, il faut lire entre les lignes. C'est pas nommer des magistrats, c'est pas de leur mettre des cils dans le dos, c'est pas de faire un appel à la haine, on n'est pas des gens anti-système. On dit juste, attention, il y a des dysfonctionnements, il y a des vies qui sont en jeu. Au-delà de la ruine parfois financière et la destruction psychologique des parents, il y a aussi les enfants qui sont touchés et des proches, les grands-parents pareil qui souffrent. Mes parents ne voient plus leur petite fille depuis maintenant 2 ans, etc., etc. Donc il y a un vrai problème. Et le souci, c'est que tous ces gens-là me disent, oui, on a interpellé les politiques. Moi, j'ai envoyé 150 courriers, 200 courriers. J'étais voir ma députée. On a tous eu les mêmes actions, on a tous eu les mêmes réponses. Donc je me dis, c'est simple. Là, ils sont tous au courant du problème, donc ils sont responsables, ils ne veulent pas agir. Donc, ce qu'on va faire, on va se grouper et plutôt d'aller voir un par un et avoir la même réponse, hein, parce qu'on a toujours les mêmes courriers, on envoie des blogs, des témoignages et on propose des réformes.
1: D'accord, il y a un site internet, hein, je crois.
0: Alors, il y a un site internet que j'ai lancé, mais qui va être construit en corrélation avec l'association qui va être montée. Parce que d'un mouvement aujourd'hui, d'un espèce de collectif, on va s'organiser en association et ce site est là pour interpeller, pour récupérer des témoignages, mais aujourd'hui, il n'est pas officiel. Donc, il aura son, entre guillemets, son caractère officiel lorsque l'association. Alors, c'est trop grave.

0: À l'instant, c'était l'interview de Christophe à l'origine de l'initiative Balance ton JAF, un échange sans tabou pour mieux comprendre une colère légitime qui s'exprime dans le calme, mais avec détermination. Un témoignage à écouter et à faire circuler largement dans le cadre d'une mobilisation collective pour une justice familiale plus juste et plus humaine. Pour en savoir plus, rendez-vous sur balancetonjaf.fr, un espace de témoignage, d'analyse et d'action citoyenne.
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1: Tout de suite, plongeons dans l'univers vibrant et audacieux de Come Girl 8 avec leur morceau Mercy. Ce titre fusionne des sonorités électropunk avec des influences pop, créant une ambiance à la fois énergique et provocante. Les thèmes explorés tournent autour de la désinhibition et de la quête de liberté dans un monde souvent moralisateur. Saviez-vous que Come Girl 8, ce collectif dynamique, a été formé par des artistes passionnés de la scène underground, cherchant à bousculer les normes de genre et à célébrer l'autonomie féminine? Avec Mercy, ils nous entraînent dans un tourbillon sonore où chaque beat résonne comme une déclaration d'affirmation. Préparez-vous, car ça va décoiffer. Enchaînons avec Jack White et son morceau Bless Yourself. Ce titre, empreint de rock alternatif et de blues, dévoile une énergie brute et une profondeur lyrique qui caractérisent l'artiste. Jack White, connu pour son travail avec The White Stripes, explore ici des thèmes de l'identité et de la résilience personnelle. Saviez-vous que Bless Yourself fait partie de l'album Fear of the Dawn, sorti en 2022, qui marque un retour à ses racines tout en incorporant des sonorités modernes? La virtuosité de White à la guitare et sa voix distinctive font de ce morceau une véritable expérience auditive. Restez à l'écoute et laissez-vous emporter par cette ambiance unique. On poursuit avec un morceau électrisant, Frustration, Riptide. Ce titre, aux sonorités punk et post-punk, vous plonge dans un univers à la fois énergique et mélancolique. Les riffs de guitare incisifs et la voix puissante évoquent une lutte intérieure, un sentiment de désespoir et de révolte. Saviez-vous que Frustration, formée à Paris en 2003, s'inspire des grandes heures du punk tout en ajoutant une touche moderne à leur son? Leur musique est souvent décrite comme un véritable cri du cœur, et Riptide ne fait pas exception. Préparez-vous à être emporté par ce torrent sonore. Poursuivons avec un morceau captivant, Thésar, Sila and Charybdis. Ce titre mélange habilement des sonorités électro et hip-hop, créant une atmosphère à la fois sombre et entraînante. Les thèmes abordés évoquent les luttes internes et les choix difficiles, inspirés par la mythologie grecque avec les célèbres monstres marins, Sila et Charybdis, symbolisant les dangers de la vie. Saviez-vous que le rappeur Sila, qui fait partie de la scène belge, utilise souvent des références littéraires et mythologiques dans ses textes? Cela enrichit son univers et donne une profondeur unique à ses morceaux. Restez à l'écoute pour ressentir toute l'intensité de ce titre. 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
1: Tout de suite, plongeons dans l'univers énergique de Mother's Cake avec leur morceau « Feel Alright ». Ce groupe autrichien, connu pour son mélange explosif de rock psychédélique et de stoner, nous entraîne dans une vague de bonne humeur et de vibrations positives. « Feel Alright » évoque des thèmes d'optimisme et de liberté, invitant à vivre pleinement l'instant présent. Anecdote intéressante, Mother's Cake a été fondée en 2008 et a rapidement gagné en notoriété grâce à leur présence scénique électrisante et leur son unique, qui fusionne des influences variées allant du rock classique au funk. Alors, préparez-vous à ressentir cette énergie contagieuse et laissez-vous porter par les riffs percutants et les mélodies accrocheuses de Feel Alright. Enchaînons avec L'Ambulancier de L'Ambulancier. Ce morceau dynamique, mêlant rap et sonorité urbaine, aborde des thèmes comme le quotidien des travailleurs de la santé et les défis qu'ils rencontrent. Saviez-vous que l'artiste, connu pour son engagement, utilise sa musique comme un moyen de sensibiliser le public aux réalités de la vie des ambulanciers ? Avec des paroles percutantes et un rythme entraînant, L'Ambulancier nous plonge au cœur de cette profession souvent méconnue. Préparez-vous à être transporté par ce son captivant. On poursuit avec un morceau audacieux et futuriste, The New Alphabet de Delivery. Ce titre mêle habilement post-punk et avant-garde, créant une ambiance à la fois énergique et contemplative. Les thèmes abordés explorent la communication moderne et l'impact des technologies sur notre langage et notre identité. Saviez-vous que Delivery, bien que moins connu, fait partie de cette scène musicale underground qui remet en question les normes établies ? Leur son unique et leur approche expérimentale en font des pionniers dans le paysage alternatif. Alors, préparez-vous à plonger dans un univers sonore captivant avec The New Alphabet. Poursuivons avec un morceau qui promet de faire bouger les têtes. Voici Too Cute de Beatfoot. Ce titre électropop mêle des beats entraînants à des sonorités funky, créant une ambiance à la fois légère et dansante. Les thèmes abordés évoquent la légèreté de l'amour et la joie de vivre, parfait pour illuminer votre journée. Saviez-vous que Beatfoot, connu pour son style éclectique, a commencé sa carrière en remixant des morceaux indie avant de se lancer dans la production originale ? Too Cute est un excellent exemple de son évolution artistique, alliant des mélodies accrocheuses à une énergie contagieuse. Alors, préparez-vous à vibrer et à sourire. Écoutez Too Cute et laissez-vous emporter par le rythme. 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

Tout de suite, plongeons dans l'univers énergique de Hyvis avec leur morceau Guided Tour. Ce titre, qui allie post-punk et hardcore, nous plonge dans une ambiance à la fois intense et mélodique, typique du style du groupe londonien. Les paroles évoquent la quête d'identité et les luttes personnelles, tout en se livrant à une critique sociale incisive. Saviez-vous que Hyvis a rapidement gagné en popularité sur la scène musicale underground britannique grâce à leur performance live électrisante ? Guided Tour est un excellent exemple de leur capacité à fusionner des riffs puissants avec des réflexions profondes sur notre société contemporaine. Alors, préparez-vous à vibrer au son de ce groupe prometteur. Enchaînons avec The Gas Face des Protein. Ce morceau, mêlant habilement hip-hop et influences électroniques, nous plonge dans un univers funky et percutant. Les Protein, connus pour leur son innovant et leur approche avant-gardiste, abordent des thèmes de la vie urbaine et des relations humaines avec une touche d'ironie. Saviez-vous que le groupe a su se faire un nom dans la scène musicale grâce à leur style audacieux et à des performances live énergiques ? Alors, préparez-vous à vibrer avec ce titre qui ne manquera pas de vous faire bouger. Voici The Gas Face des Proteins. On poursuit avec un morceau qui va vous emmener dans un univers à la fois intime et nostalgique. Grandma's Secret Place d'Alan Feckman. Ce titre fusionne habilement des éléments de folk et de pop, créant une ambiance chaleureuse et mélodieuse qui rappelle les souvenirs d'enfance et les moments précieux passés en famille. Alan Feckman, connu pour ses récits poétiques et ses sonorités organiques, nous plonge ici dans une exploration des thèmes de la mémoire et de la connexion intergénérationnelle. Une anecdote intéressante, Alan a composé ce morceau en inspirant des souvenirs de sa propre grand-mère, mettant en lumière l'importance des liens familiaux. Alors, laissez-vous transporter par cette mélodie douce et évocatrice et n'hésitez pas à chercher votre propre lieu secret en écoutant ce morceau. Poursuivons avec un morceau captivant, 20th Century Promised Land d'Orwell. Ce titre mélange habilement des sonorités électroniques et des influences synthwave, créant une atmosphère à la fois nostalgique et futuriste. Les thèmes abordés évoquent une réflexion critique sur le progrès et les promesses non tenues du XXe siècle, tout en invitant à une introspection sur notre société moderne. Saviez-vous qu'Orwell, en plus de son projet musical, est également un artiste visuel ? Il utilise souvent ses compétences artistiques pour enrichir ses performances, créant ainsi une expérience immersive unique pour son public. Préparez-vous à plonger dans un univers sonore fascinant avec 20th Century Promised Land. 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

0: Cette initiative vise à rendre publiques les défaillances de la justice familiale, à dénoncer les décisions perçues comme irresponsables ou partiales et à sensibiliser l'opinion sur les violences judiciaires subies par de nombreux parents. Loin de vouloir désigner une cible ou inciter à la haine, Balance ton JAF est un mouvement pacifiste qui interpelle les politiques dans l'objectif d'une réforme profonde pour une justice plus équitable, humaine et transparente. Et je vous propose tout de suite donc d'écouter l'interview de Christophe à l'origine de l'initiative balancetonjaf.fr.
1: Alors comment les personnes concernées peuvent-elles participer ou bénéficier de votre initiative?
2: Alors c'est une initiative dans laquelle les personnes ne vont pas avoir entre guillemets d'aide ou de support dans le cadre de leur divorce ou leur séparation. Il y a des associations à côté qui font leur job, qui sont en support. Nous, c'est de dire, venez nous voir, présentez-nous votre témoignage, votre vécu, votre souffrance, et si vous le souhaitez, participez à des actions et à des manifestations qu'on va construire. La première manifestation qui va avoir lieu, c'est le 7 juin 2025, samedi. On engage la première journée nationale des papas et des mamans maltraités par un système judiciaire, et on voudrait que cette journée-là, fasse écho dans toute la France, sur plusieurs points, et qu'elle se répète tous les mois, de manière à ce que les citoyens se rendent compte qu'ils ont en face d'eux des papas et des mamans et qui s'en sortent pas avec ce système. Quoi. Voilà. Donc c'est la première action. Après, on est en train de travailler d'autres actions pour interpeller les politiques, mais toujours de manière pacifique et dans le calme.
1: Et d'après toi, quels sont les principaux obstacles juridiques rencontrés par les victimes?
2: Les obstacles, c'est le premier obstacle, c'est que les juges ne sont pas responsables de leurs décisions. Donc à partir de là, moi, mon vécu, c'est depuis le début, la loi n'est pas respectée. Hein. Quand on parle de code civil dans le cadre du mariage, ça, c'est pas respecté par les juges. Ensuite, il y a la lenteur du système qui fait que c'est compliqué. Là, je fais appel d'une décision en décembre. J'ai 1600 euros de revenus par mois. Hein, je suis au chômage. On m'impose une pension de 500 euros. Je fais appel, on me renvoie en mars 2026 et je dois payer 2000 euros d'avocat, plus ceci, plus cela. C'est la folie, en fait. On m'a refusé l'aide juridictionnelle. C'est encore un abroglio. C'est tout un système avec le temps et des procédures qui font que les gens soit sont esselés, s'essoufflent, désespèrent, et d'autres arrivent à dépenser des fortunes dans des procédures judiciaires qui n'ont pas lieu d'être. Moi, je prends mon exemple simple. J'ai des dépenses, j'ai des entrées. Le juge, regardez, je peux pas payer 500 euros. En plus, c'est trois personnes à travail. Simple? Non. Et mars 2026. Et ainsi de suite, et ainsi de suite. Et après, c'est les cassations. C'est un système que j'appelle un système fermé. C'est un circuit fermé. Vous rentrez dedans, automatiquement, il vous faut un avocat. Parce que si vous y allez seul, comme je l'ai fait, alors là, vous faites broyer. Et parce que c'est l'avocat qui explique au juge, grosso modo, la loi. Je ne sais pas si on se rend compte de ça quand même, parce que certains ne la connaissent pas. Et quand même, vous feriez une saisine au Conseil supérieur de la magistrature, 1500, je crois, saisines en 2024, il y a eu deux juges qui ont été un petit peu tirés par les oreilles. C'est tout. Donc en fait, c'est un enfer fermé dans lequel vous n'êtes voué qu'à dépenser de l'argent et à compter sur le temps. Voilà, moi, ça fait 9 ans de divorce. C'est pas possible. Une vie, 10 ans, c'est pas possible. En sachant que demain, j'irai certainement en cassation, j'irai certainement devant la CEDH, parce que ça se finit à la CEDH généralement. Quoi. Voilà. Donc c'est des années et des années de perdu. Et pour moi, j'ai pas de futur aujourd'hui. Hein. Mon patrimoine est gelé. Je sais pas ce qui peut m'arriver demain en termes de condamnation. Enfin, on parle de condamnation. Ouais. Et ce système-là, moi, ce que je dis, c'est que la justice des affaires familiales devrait être déjudiciarisée parce qu'on est traité comme des meurtriers, quoi, comme des voleurs. C'est pas possible. On se marie devant un élu de la République et on finit dans un tribunal judiciaire. Enfin, faut voir l'affaire. Quoi. C'est pas... Il y a quelque chose qui cloche. Et vu le nombre de témoignages que je reçois, vu l'engouement qu'il y a par rapport à ce mouvement, je me dis, mais on peut pas laisser les gens souffrir comme ça, c'est pas possible. Moi, j'ai des témoignages, j'ose même pas les raconter. Donc, on a un système qui est fermé sur lui-même, on peut pas s'en sortir. Vous appelez un politique qui vous dit, on conteste pas une décision de justice, quand même, je disais à Darmanin, je ne demande pas de contester, je vous demande de regarder ce qui dysfonctionne, monsieur. On est dans un état de droit, en fait. C'est simple. Les lois sont établies par le législateur. Vous avez ensuite un organisme indépendant qui s'appelle la justice. Et cette justice, elle est payée pour appliquer les lois. Tout simplement, elle est pas là pour les déformer ou faire ce qu'elle veut. En fonction de la personne, si c'est un homme ou une femme, de sa race, de sa religion et de le condamner à des... typiquement de ma première condamnation il y a 8 ans, je suis propriétaire d'un appartement que j'ai payé quasiment en anticipé, hein, j'ai fait des efforts financiers pour pouvoir mettre la famille à l'abri de peur de loyer. Qu'est-ce qu'on me dit? Vous restez dans le logement et vous payez un loyer d'occupation. Donc là, aujourd'hui, au bout de 9 ans, ça me revient quasiment à payer 2 fois mon appartement. Je ne sais pas si vous voyez.
1: Ah ouais.
2: Ce n'est que des cas comme ça, en fait. Des gens qui sont... qu'on sort de leur maison, la femme reste dedans, puis

0: et on dit bah non, attendez, vous payez le crédit, vous continuez.
1: Ou l'inverse, c'est des choses complètement abracadabrantes qui n'ont pas de sens en fait. Sauf le seul sens de faire du mal et de faire souffrir les gens. Mais je vois pas l'intérêt autrement d'avoir autant de personnes mises dans cet état-là, quoi. C'est compliqué. Donc le système judiciaire est à réformer véritablement et profondément. Enfin, de manière à ce que on arrête ce que j'appelle moi cette pompe à fric. Hein. C'est une pompe à fric. C'est des avocats qui font en fonction de leurs tarifs, de leurs barèmes, de leurs honoraires. Faut voir le truc. Hein. Chacun fait ce qu'il veut. Là, on n'est pas chez un notaire avec des tarifs barémés en fonction de ce que vous faites. Non, là, ça va être 300 euros l'heure, 200 euros l'heure. Il y a des gens qui sont à 40 000, 50 000 euros d'avocats parce qu'ils vont de procédure en procédure. Et bah, souvent, même si vous faites appel, la personne en face n'est pas condamnée. Hein. c'est pour votre pomme. Hein. Donc, c'est énormément d'argent, énormément d'énergie et puis des vies qui sont complètement arrêtées. Des vies complètement arrêtées.
2: À l'instant, c'était l'interview de Christophe à l'origine de l'initiative Balance ton JAF, un échange sans tabou pour mieux comprendre une colère légitime qui s'exprime dans le calme mais avec détermination. Un témoignage à écouter et à faire circuler largement dans le cadre d'une mobilisation collective pour une justice familiale plus juste et plus humaine. Pour en savoir plus, rendez-vous sur balancetonjaf.fr, un espace de témoignages, d'analyse et d'action citoyenne.

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1: Tout de suite, plongeons dans l'univers captivant de Magon avec son morceau World Peace. Ce titre mêle habilement des sonorités indie et pop avec des touches électroniques qui créent une ambiance à la fois rêveuse et engagée. Les paroles évoquent des thèmes de paix mondiale et d'harmonie, incitant à la réflexion sur notre société. Saviez-vous que Magon, artiste originaire d'Israël, a commencé sa carrière musicale en jouant dans des cafés avant de se faire connaître sur la scène internationale ? Son style unique, alliant mélodies accrocheuses et messages profonds, fait de lui un véritable artisan de la musique engagée. Alors, préparez-vous à ressentir l'énergie de World Peace et laissez-vous emporter par son message universel. Enchaînons avec les Breastfeeders et leur morceau « La ville engloutie ». Ce groupe québécois, emblématique du rock garage, nous plonge dans une ambiance énergique et brutale, avec des riffs accrocheurs et une voix puissante. La ville engloutie aborde des thèmes de désillusion et d'urbanité, peignant un tableau sombre mais captivant de la vie moderne. Anecdote intéressante, les Breastfeeders, connus pour leur performance quad scénique survoltée, ont su s'imposer sur la scène musicale francophone avec leur style unique, alliant punk et rock. Préparez-vous à être emporté par cette vague sonore irrésistible. On poursuit avec un titre qui va vous faire bouger, Night or Day de Franz Ferdinand. Ce morceau, fidèle au style indie-rock énergique du groupe écossais, mélange des riffs accrocheurs et des rythmes dansants, parfaits pour mettre le feu à une soirée. Les thèmes abordés évoquent les dualités de la vie moderne entre le jour et la nuit, les choix que l'on fait et l'ambiance électrisante des nuits urbaines. Une anecdote intéressante à propos de Franz Ferdinand, leur nom s'inspire de l'archiduc François Ferdinand, dont l'assassinat a déclenché la Première Guerre mondiale, soulignant leur penchant pour l'histoire et les références culturelles. Alors, préparez-vous à vibrer avec Night or Day. Poursuivons avec un morceau captivant, Glue, de Nick Wildon. Ce titre nous plonge dans un univers électropop envoûtant, alliant des sonorités synthétiques à des mélodies accrocheuses. Les thèmes abordés évoquent la connexion et la nostalgie, créant une atmosphère à la fois intime et dansante. Saviez-vous que Nick Wildon a commencé sa carrière en tant que compositeur pour des publicités avant de se lancer dans la musique indépendante ? Son expertise dans la création de mélodies percutantes se ressent dans Glue, où chaque note semble collée à une émotion. Préparez-vous à vibrer au rythme de ce morceau qui ne manquera pas de vous séduire. 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
1: Tout de suite, plongeons dans l'univers énergique de The Mystery Lights avec leur morceau In the Streets. Ce groupe de garage rock originaire de New York nous offre un son brut et entraînant, mêlant des influences psychédéliques et des riffs accrocheurs. Les thèmes abordés dans In the Streets évoquent une exploration urbaine, capturant l'essence du quotidien et la vie trépidante des grandes villes. Anecdote intéressante, The Mystery Lights ont été signés sur le label de Daptone Records, connu pour sa scène soul et funk, ce qui témoigne de leur polyvalence et de leur talent indéniable. Alors, préparez-vous à vibrer au rythme de cette mélodie captivante et laissez-vous emporter par l'énergie contagieuse de The Mystery Lights. Enchaînons avec Fortune de Dead Chic. Ce morceau fusionne habilement des sonorités électropop et funk, offrant une vibe entraînante et irrésistible. Les thèmes abordés tournent autour de la quête de succès et de la chance, le tout avec une touche de légèreté. Saviez-vous que Dead Chic est un projet qui met en avant la collaboration entre des artistes d'horizons divers, apportant une richesse sonore unique à chaque morceau ? Fortune est un véritable hommage à la musique dansante des années 80, tout en restant résolument moderne. Restez avec nous et laissez-vous emporter par les rythmes envoûtants de Dead Chic. On poursuit avec un titre enchanteur, Marseille, des Oracle Sisters. Ce morceau, empreint de folk mélodique et de sonorité pop, évoque la beauté et l'âme de la ville portuaire. Les harmonies vocales délicates du groupe, composées de trois artistes au style raffiné, nous transportent dans une atmosphère à la fois nostalgique et vibrante. Saviez-vous que les Oracle Sisters, originaires de Paris, ont su capturer l'esprit de la Méditerranée dans leurs compositions ? Leur musique mélange des influences variées, allant de la chanson française aux sonorités anglo-saxonnes, créant ainsi une alchimie unique. Alors, laissez-vous séduire par Marseille et plongez dans l'univers poétique de ce trio captivant. Poursuivons avec un morceau qui va vous faire vibrer. Crack Ups, Plexi. Ce titre énergique fusionne habilement des sonorités électropunk et indie-rock, offrant une expérience auditive aussi explosive qu'irrésistible. Les paroles évoquent des thèmes de désillusion et de quête d'identité, tout en gardant une touche de légèreté qui invite à la danse. Saviez-vous que Crack Ups, originaire de la scène musicale émergente, se distingue par son approche DIY ? Le groupe a enregistré ce morceau dans une cave, capturant l'essence brute de leur son. Préparez-vous à être entraîné par cette ambiance addictive et à découvrir le talent brut de ces artistes. 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
1: Tout de suite, plongeons dans l'univers captivant de Wizard Must Die avec le morceau The Disappearance of Camille Saint. Ce titre nous transporte dans un mélange audacieux de rock alternatif et de post-rock, où des riffs puissants se mêlent à des ambiances éthérées. Les thèmes abordés oscillent entre mystère et introspection, évoquant la quête de soi à travers des sonorités envoûtantes. Saviez-vous que le groupe Wizard Must Die s'inspire souvent de l'histoire et de la littérature pour nourrir ses compositions ? Avec ce morceau, ils rendent hommage à Camille Saint-Saëns, un compositeur français emblématique, tout en jouant sur l'idée de disparition et de renaissance artistique. Préparez-vous à ressentir une vague d'émotions et à découvrir un son unique qui ne manquera pas de vous captiver. Écoutez, enchaînons avec Wasted de Grenade. Ce morceau énergique fusionne habilement trap et électro, offrant un son percutant et entraînant qui ne manquera pas de vous faire bouger. Les thèmes abordés, tels que la fête, l'évasion et les excès, résonnent avec une jeunesse en quête de sensations fortes. Saviez-vous que Grenade, avec son style unique et sa capacité à mélanger les genres, a rapidement su captiver un large public sur les plateformes de streaming ? Son approche audacieuse et son charisme font de lui un artiste à suivre de près. Préparez-vous à vivre une expérience musicale intense avec Wasted. On poursuit avec un morceau captivant des Lemon Twigs, intitulé « A Dream Is All I Know ». Ce duo fraternel originaire de Long Island, connu pour son style baroque pop, mêle des influences des Dashans des années 70 à une touche moderne et rafraîchissante. Dans ce titre, les thèmes de l'espoir et de la recherche de soi se mêlent à une mélodie entraînante et nostalgique. Les harmonies vocales et les arrangements soignés rappellent les grandes heures de la pop psychédélique. Saviez-vous que les Lemon Twigs, composés de Brian et Michael Daddario, ont commencé à créer de la musique ensemble dès leur jeune âge, en jouant dans le garage familial ? Ce morceau est un parfait exemple de leur talent et de leur créativité débordante. Alors, sans plus attendre, plongeons dans « A Dream Is All I Know ». Poursuivons avec un morceau captivant, « The Idiot's Maze » de Tucker Zimmerman. Ce titre allie habilement folk et rock, porté par des mélodies introspectives et des paroles percutantes. Zimmerman, connu pour son approche poétique et sa voix distinctive, évoque les luttes de la vie moderne et les dédales de l'esprit humain. Un fait intéressant. Avant de se lancer dans une carrière solo, il a collaboré avec des artistes emblématiques comme Bob Dylan et Joan Baez. Prêt à plonger dans cet univers musical fascinant ? Restez à l'écoute et découvrez The Idiot's Maze. 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